valeur pour nous encore aujourd'hui de la mythologie grecque, c'est que ces dieux sont les forces qui nous font agir. C'est nous-mêmes, mais c'est plus que nous-mêmes. C'est-à-dire qu'ils nous contraignent, ils nous emmerdent, soyons francs, c'est comme ça que ça se passe. Ils font des choix qui ont l'air complètement arbitraires. Donc c'est toute la question du sort et du hasard qui est en cause. Ils aident, ils gênent, ils descendent sur terre, ils sont invisibles, ils sont déguisés, ils prennent l'allure, comme dans les trucs de science-fiction, des personnages eux-mêmes. Ils choisissent son personnage et s'incarnent dedans, donc on les reconnaît pas du tout. Ils poussent, ils tirent, ils font vivre et ils font mourir. Si les dieux sont injustes, ridicules, arbitraires, colériques, trompeurs, menteurs comme des arracheurs de dents, ça veut dire quelque chose sur notre condition. C'est ça qu'il faut chercher. C'est pas une satire de la religion, bien sûr. Mais c'est dire que si les choses se passent si mal sur la Terre, c'est que la volonté d'en haut...

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0: 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Où est-il l'été? L'été, où est-il?
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0: tiens, là, la pluie.
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1: Qu'est-ce que vous regardez? Qu'est-ce que vous dites tous? Hein?
2: Qu'est-ce qu'il a? Il est devenu fou?
3: Il a sauté par la fenêtre?
4: Qu'est-ce qui se passe?
5: Il est à sa fenêtre.
4: Mais qu'est-ce qui se passe, hein?
1: Je suis pas une bête curieuse, moi! Qu'est-ce que vous attendez? Ah, vous attendez que je saute? Ah, un assassin reste intéressant, un assassin! Je suis un assassin! Mais oui, je suis un assassin! Mais les assassins, ça court les rues! Il y en a partout! Partout, tout le monde tue! Tout le monde tue un petit peu seulement! On tue en douceur, alors ça se voit pas!

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1: 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Rattrachez-vous, vous lirez ça dans le journal. Ça sera imprimé, tout sera imprimé, tout. Et puis vous le lirez, et puis vous le croirez. Parce que dans les journaux, on raconte tout. Hein? Ils sont bien renseignés, les journaux. Allez, foutez le camp, allez, vous allez attraper froid. Dépinez-vous.
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2: Ben alors à mardi, Hervé.
1: À mardi, Dorothée. Bonjour, Dorothée.
2: Bonjour, Hervé.
1: Ah, encore une belle journée.
2: Oui, une belle journée de printemps. Ça y est, la pluie est arrivée. Tout est bien aligné pour que notre jardin s'épanouisse. C'est formidable.
1: La pluie, l'or des jardiniers.
2: La pluie, l'or des jardiniers.
1: Dites-moi, Dorothée, de quoi allez-vous nous parler aujourd'hui ?
2: Oui, bah alors, tous les astres sont alignés pour avoir un beau jardin, mais sauf que j'ai constaté chez mes clients que la pyrale du buis est à nouveau là.
1: La pyrale du buis.
2: Eh ouais, ça, malheureusement, j'ai l'impression que tous les ans, elle va revenir. Mais en fait, c'est pas que j'ai l'impression, c'est que, en fait, elle revient pas d'une année à l'autre, elle reste dans la plante, sous forme de cocon, dans des petits œufs, bien un chaud dans leur cocon. Donc voilà.
1: Qu'est-ce qu'on fait alors ? On fait comme à Versailles, on enlève tous les... Non, ils n'ont pas enlevé le buis à Versailles.
2: À Versailles, si, il y a des zones où ils ont changé de variété. Ils ont pris une autre variété qui permet de faire de la mosaïque. Hein. La mosaïque, c'est cette art aux pierres où on fait des dessins avec les petits massifs de buis bien taillés. J'adore.
1: C'est à la marathon, votre collègue, qui doit faire la bouille.
2: Oui. Et en fait, oui, on l'a remplacé pas mal par du Lonicera nitida, qui est une variété de chèvrefeuille, en fait, mais à très, très petites feuilles, compactes, et qui peut aussi être taillée comme ça en taupière.
1: Ok, super. Bon, alors, la pyrale.
2: Alors, la pyrale, déjà, quand est-ce qu'on sait qu'on a une pyrale ? En fait, le premier indice, c'est l'état du feuillage. Si vous constatez que les feuilles de vos buis, elles prennent une teinte brune, qu'elles se dessèchent et puis qu'elles finissent par tomber, en général, c'est qu'il y a une invasion de pyrale. Et si vous regardez un petit peu de plus près, une fois que vous aurez constaté ces dégâts sur les feuilles, vous pouvez apercevoir des fines toiles, comme des toiles d'araignée. Hein. C'est des micros, des petits cocons, en fait, des fines toiles tissées entre les rameaux.
1: Ouais, un peu filandreux, là.
2: Exactement, un peu collant. Et même si vous regardez d'un peu plus près, vous verrez des petits amas de couleur noire. Bah, c'est les déjections des chenilles. Voilà.
1: Donc la pyrale, c'est un papillon.
2: Oui, exactement. Donc, il y a plusieurs stades, hein, comme tous les papillons. Le premier stade, ce sont les œufs. Les femelles, elles vont pondre entre 200 et 300 œufs.
1: Ah, quand même.
2: Sur la face intérieure des feuilles, oui. Alors, ces œufs, ils sont difficiles à distinguer parce qu'ils sont translucides, ils sont très plats. Par contre, si vous pensez en voir, il y a vraiment un signe distinctif, c'est qu'au milieu, il y a un tout petit point noir au centre. Voilà. Après, cette phase œuf, elle dure très peu parce qu'en 3-5 jours, l'œuf, il est clos. Elle va libérer une larve, pareil, qui est minuscule. Donc, en fait, c'est vraiment l'état du feuillage hein, qui est le premier indicateur d'invasion. C'est très difficile de voir les œufs ou la première petite larve. Elle est minuscule. Et par contre, après... Elle va se transformer en chenille. Alors là, on les voit, les chenilles. Les chenilles, elles sont vertes, elles ont une tête noire. Et le corps, il y a des lignes noires et blanches. Et elles mesurent jusqu'à entre 5 et 40 millimètres. Donc c'est déjà, on les voit. 4 centimètres, c'est déjà une grosse chenille.
1: C'est énorme.
2: Oui, c'est une grosse chenille. Ouais, ouais.
1: Ah, je pensais que c'était plus petit.
2: Ah non, non, la chenille, quand elle est à la fin de son développement, c'est une grosse bête.
1: Et après, c'est une chrysaline.
2: Ouais, et alors, justement, pour passer de tout petit œuf à cette grosse chenille, bah là, elle a un appétit vorace. En fait, c'est là qu'elle fait le plus de dégâts, quoi. Donc elle va dévorer les feuilles, elle les consomme, et même après elle peut attaquer les jeunes rameaux. Voilà. Et après effectivement, une fois qu'elle a fini son stade de chenille, elle devient une chrysalide qui est bien cachée au milieu du buisson. Et puis la chrysalide va se transformer en un papillon, enfin va faire naître un papillon plutôt. Alors le papillon, il est comment ? Il a des ailes blanches, brunes, avec des petites taches blanches dessus. Voilà, c'est un petit papillon. Ils volent surtout la nuit, ces petits papillons. Et voilà. Donc ça, c'est pour les différents stades d'évolution de la pyrale du buis.
1: Alors, j'aurais envie de dire, pour démarrer, On va pas ramasser les 200 œufs quand même.
2: Non, c'est impossible. C'est impossible. On peut pas du tout faire de on peut pas le prélever mécaniquement. C'est impossible. Donc heureusement, il y a différents moyens de lutter contre la pyrale du buis. Déjà, le premier, le plus sympa, c'est que son prédateur, le seul prédateur qu'il a d'ailleurs, quasiment, c'est la mésange bleue.
1: Oh, magnifique.
2: Voilà, donc déjà, faites un jardin qui soit accueillant pour les mésanges. Les mésanges, ils aiment bien avoir des petits nichoirs.
1: Voilà, et arrêtez de les nourrir.
2: Arrêtez de les nourrir, oui.
1: Quand vous les nourrissez... Eh ben,
2: ils vont pas chercher ailleurs, ils sont feignants, hein, comme tous. Si vous leur donnez de la nourriture facilement disponible, gratos, ils vont pas aller s'embêter à chercher des petites chenilles. Donc c'est clair. Donc installez des nichoirs à mésanges, mais ne les nourrissez pas. Ça, c'est vraiment la manière la plus simple, la plus écologique de lutter contre la pyrale.
1: Alors sinon,
2: donc on a un traitement biologique. Alors déjà, c'est quoi un traitement biologique? C'est un traitement qui consiste à recourir à un organisme vivant. Je donne une définition, hein.
1: Tout à fait.
2: Pour éradiquer un organisme nuisible pour nous, hein. C'est toujours un peu notre vision. Voilà. Donc en fait, la définition de la lutte biologique, c'est qu'on va recourir à un organisme vivant. Là, en l'occurrence, on va recourir à une bactérie qui est une bacille. Qui s'appelle la bacille de Thuringe, ou alors de son nom scientifique, Bacillus thuringiensis, parce qu'on utilise toujours le latin pour tout ce qui est botanique.
1: Vous savez pourquoi les bactéries, on les appelle bacilles?
2: Non, ça je ne sais pas.
1: Hein? Parce que c'est des bactéries qui sont en forme de bâton.
2: De bâton, d'accord.
1: Il me semble, hein.
2: Ok.
1: Je vérifierai quand même.
2: Ouais, donc la bacille de Thuringe... On la trouve en jardinerie sous forme de poudre. Souvent, pour pas s'embêter avec ce nom compliqué, il y a simplement écrit BT dessus. Voilà, mais surtout, il y a écrit en gros lutte contre la pyrale du buis. Donc cette bacille, au départ, c'était pas du tout. On n'a pas du tout cherché à mettre en place une lutte pour éradiquer les chenilles qui nous embêtent. Au départ, en fait, il a été identifié, c'était parce que cette bactérie, elle infectait les vers à soie. Première fois, on l'a évoqué la première fois en 1901, au Japon, parce que les Japonais élevaient les vers à soie pour la soie, produire la soie, et ils constataient qu'il y avait un fort taux de mortalité dans leurs vers à soie, et c'est cette bactérie-là qui, en fait, infestait les vers à soie. Donc, à partir de cette première évocation, il y a un Allemand qui l'a vraiment identifié, qui l'a décrit, qui en a fait une description scientifique. Et c'était en 1911. Et cet Allemand, il l'a appelé la bacille de Thuringe parce qu'il habitait à côté d'un lac allemand qui s'appelle Thuringe. Et donc, d'un prédateur de vers à soie, le bacille de Thuringe s'est transformé en un insecticide biologique. Et sa commercialisation a commencé en 1938. Alors, ce bacille, il va effectivement être efficace pour lutter contre la pyrale du buis, mais en fait, ce n'est pas sa seule utilité. Il va aussi être utile pour d'autres chenilles. Donc, c'est un insecticide pour les chenilles, pour la péridule chou, le ver du poireau, la chenille processionnaire du pin, les carpocaps. Tout ça pour vous dire que en fait il faut faire attention en l'utilisant. Ça a beau être lutte biologique, etc., en fait ça peut aussi détruire les chenilles qui nous donnent les beaux papillons de nos jardins. Donc il faut l'utiliser vraiment de manière très ciblée.
1: Et est-ce que c'est efficace pour ces petites les chenilles qui mangent
2: les poignets? Oui, tout à fait. Ça peut aussi être efficace là-dessus.
1: Mais alors, vous savez comment ça fonctionne la bactérie?
2: Oui, en fait, la bactérie, elle va produire des cristaux protéiques qui sont mortels pour les insectes ciblés qui les ingèrent, parce que ces cristaux vont détruire les cellules intestinales de la chenille. La chenille ne pourra plus se nourrir et donc va finir par mourir. Voilà.
1: Donc ça se met sur les... ça s'asperge, on mélange...
2: Alors, on l'achète, c'est sous forme de poudre. Il y a le dosage qui est indiqué sur le paquet. On le mélange à de l'eau, on le met dans un pulvérisateur. Il faut le pulvériser avec des petites gouttelettes bien fines. C'est un produit qui ne se conserve pas très longtemps, donc ce n'est pas la peine de le garder, d'en acheter d'avance, ça se garde une année. Quand vous en avez après l'achat, il faut le ranger à l'abri de la lumière, au sec, dans un lieu pas trop chaud. Quand vous le pulvérisez, il ne faut pas se dire « Oh bah tiens, je vais en profiter, je vais faire un mélange, je vais en mettre en même temps un autre insecticide comme du pyrètre ou des choses comme ça. » Il ne faut pas faire de, voilà, faut pas s'amuser à faire des mélanges un peu hasardeux, ça peut être contre-productif. Donc il faut intervenir de manière ciblée et puis on intervient en prévention, ça ne sert à rien. On intervient vraiment que quand on constate qu'il y a de la pyrale. Donc, on intervient uniquement quand les chenilles sont actives et en ciblant bien les cultures. Voilà, on ne pulvérise que sur les végétaux qui sont déjà infestés. On ne va pas s'amuser à les pulvériser à côté en disant « Oh, il me reste un peu, il me reste mon fond de bidon, allez hop, tiens, je vais en mettre un peu là-dessus. » Ça ne sert à rien.
1: Voilà. Très bien.
2: Et ça sert au contraire, enfin, ça peut nuire à d'autres chenilles qui, elles, sont utiles et qu'on est contente d'avoir. Voilà, on respecte bien les doses qui sont indiquées sur l'emballage et puis on prend les précautions habituelles, hein, c'est quand même une bactérie. Donc ben, des gants, des lunettes, éventuellement un masque. On fait ça en fin de journée, idéalement entre au-dessus de 12 degrés, mais moins de, pas trop chaud non plus. Moins
1: de 18 degrés. Pour pas que ça sèche.
2: Ouais, exactement. Donc on pulvérise sur le feuillage, les tiges qui sont touchées par les chenilles. C'est intéressant de faire un deuxième passage 10 jours après pour être sûr d'aussi atteindre les larves qui étaient déjà présentes mais qui n'étaient pas encore au stade où elles se nourrissent. Eh bien, écoutez, Hervé,
1: je suis très contente. J'ai appris beaucoup de choses.
2: Oui, hein, c'est intéressant. Moi aussi, j'ai appris beaucoup de choses. Parce que je connaissais le produit, mais je suis toujours très curieuse d'en connaître davantage sur l'histoire et sur les précautions et puis sur les autres possibilités d'utilisation d'un produit, l'élargissement des possibilités.
1: Ben, Dorothée, je vais vous laisser, je vous remercie.
2: Avec grand plaisir, Hervé. À bientôt, à la prochaine.
1: À bientôt, Dorothée.
2: Bonne semaine à tous.
1: Merci. 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
1: 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Je me demande, Brassens, quand je vous entends chanter le grand café, si je rêve, si vous êtes là réellement, vous êtes là. Hein?
2: Vous rêvez un petit peu, je ne suis jamais tout à fait là.
1: Mais... Ah, je m'en doutais. Vous en connaissez des chansons, hein? Et des miennes.
2: Les vôtres en particulier, je les connais à peu près toutes, et j'en connais même de temps en temps. Que vous avez oublié.
1: Ce duc.
2: Vous vous en souvenez de ce duc ?
1: De quel duc ?
2: À qui tout appartenait, tout est.

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0: qui est le meilleur.
1: C'est déjà la fin de ce triathlon divin. 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

0: Nouveau rendez-vous avec les enfants de l'école de Caüs. Ils nous parlent de leur expérience lors de la classe de neige dans les Pyrénées-Orientales.
1: Salut.
2: Bonjour.
1: Bonjour.
3: Bonjour.
4: Trop vite.
5: Mettez-vous pour finir, je veux bien glisser.
4: Un ou deux ou trois, les uns derrière les autres.
6: Il y en a qui peuvent aller.
4: Un, deux, trois. Là où il y a Chabane, un, deux, trois en ligne.
6: Voilà.
4: Luciano, tu vas passer derrière, tu vas être toujours devant, toi c'est pareil.
7: Derrière Hugo.
8: On va la faire, on est en raquette, voilà, en essayant de pas tomber.
6: Même moi, je finis souvent comme ça.
9: Il y a une belle descente.
8: Ah oui, elle est bien pentrée, peur.
6: Et c'est pas la peine d'y aller en courant, vous y allez tranquillement, ça va descendre tout seul. Là pour le moment, elle est en mode, je me sors de la neige.
7: On va pouvoir le survivre.
4: On attend. Léo, pareil.
6: Personne ne passe entre
4: mais
6: moi
4: lui, elle
6: et
4: est partir.
6: Là, c'est de ce côté.
4: Non, mais regarde, de ce côté. Guilhem, je les connais. Hugo, Léo, ils écoutent rien. Tu crois qu'ils vont écouter, ils vont pas écouter. Non, tu pars contre lui, tu partiras après.
7: On peut y aller.
6: Ceux qui sont prêts, tout droit. Allez. C'est pas la peine d'y aller à fond. Vous marchez, il faut essayer de rester debout.
4: Allez, vas-y.
6: Allez, c'est parti.
4: Allez.
6: On y va. Et là, il y en a qui peuvent attaquer la descente. Ouais.
1: Dans la neige, Julie, va dans la neige, dans la poudreuse, Julie.
4: Allez.
1: Dans la poudreuse.
6: Allez, l'idée, c'est de rester debout, pas de démarrer.
1: Ouais. Louis, là-bas, il arrive un peu.
6: Et Louis, il a disparu.
1: Allez, laissez Louis, là-bas. Ah, il a
6: disparu dans la neige, Louis.
8: Mais
6: tout droit, personne ne fait des zigzags, tout droit.
1: Va dans la poudreuse, s'il te plaît, Raphaël.
6: Bon. Allez, sors du milieu. Il a fini la tête la première. Allez, marche, marche tout le temps, ne t'arrête pas.
8: Regarde Thierry. Regarde Thierry.
6: Allez, on continue. Bah là, c'est parti.
8: Essayez, maîtresse, cette descente.
1: Allez, essaye, dans la poudre, s'il te plaît.
6: Vas-y, jusqu'en bas.
8: Est-ce qu'on peut y aller?
6: Vas-y.
1: Vas-y, Timothy.
6: Tout droit. Ouais.
1: Ça glisse.
6: En fait, ça finit par les bloquer, ils sont pas assez lourds. La neige est plus lourde que. Bon ben, on peut engager. Hein.
1: Oui, allez.
6: Allez les dernières, les filles, on y va. Redresse-toi. Et marche, ne te bloque pas. Bon, c'est bon. Allez, les adultes, par contre, ils font une avalanche, tu vois. J'ai tout vu une avalanche, t'es du pas.
10: Bah moi j'ai bien aimé mais j'avais les pieds mouillés parce que j'avais mon pantalon, il était un peu court. Mais sinon à part ça c'était bien, j'ai adoré quand on a fait les glissades à la fin et j'ai aimé marcher dans la neige. Et il y en avait beaucoup et on s'est enfoncé un peu quand même parce qu'elle était nouvelle.
11: Et aussi c'était trop marrant quand Hugo il s'est fait enlever ses skis. Tout droit, comme ça, et il a fait roubli-libouli.
12: Et en fait, quand il a, je crois que quand il a voulu faire, quand il a voulu passer la rampe, il est venu venir sauter, mais sauf qu'en fait, il a fait un roulé-boulé en l'air, donc et en plus, quand il est retombé, les jambes étaient croisées, donc il est venu appuyer sur la petite molette derrière.
11: Ouais.
12: Donc ça a dû enlever les skis, donc quand il a fait le roulé-boulé, mais en fait il s'est
11: enlevé ses skis.
12: Oui.
11: C'était vraiment trop cool.
13: Léna, comment as-tu vécu la séparation avec tes parents?
14: Ben, moi personnellement, je l'ai très bien vécu. J'ai pleuré de joie à l'idée de partir. Le soir d'avant la classe de neige, j'arrivais pas à dormir, j'étais trop excitée. Ça m'a pas dérangée de partir. Bon, après, ils m'ont manqué un petit peu, mais ça c'est normal. Et sinon, ils m'ont pas trop manqué, hein, franchement.
13: Est-ce que tu as aimé le paysage?
14: Je l'ai trouvé super beau. Ça a changé un peu de chez nous parce que chez nous, il y a beaucoup d'arbres et c'est beaucoup de la forêt. Ben là, c'était de la montagne. Ça a changé, c'était bien. C'était très beau.
13: Est-ce que vous avez pris le télésiège?
14: Oui, on l'a pris plusieurs fois. On l'a pris 4 fois, je crois, et c'était vraiment hyper bien. Moi, j'ai adoré le télésiège parce qu'on voyait bien la vue quand on se retournait et on voyait bien les pics. Et c'était Moi, j'ai adoré le télésiège. Mais j'avais un peu peur parfois quand le télésiège il s'arrêtait et qu'il faisait comme un trampoline, ça faisait ding, ding, ding. Mais il y en avait plusieurs qui étaient flippés, on avait peur que ça s'arrête.
2: On peut faire des batailles de nez s'ils sont d'accord, les copains.
3: Thérisa, tu peux nous dire qu'est-ce qu'on a fait cet après-midi?
9: On a fait une balade en raquette.
3: Wow, super.
9: C'était trop trop cool. Parce que du coup, on a resté dehors 1h30.
15: Et aussi c'était bien parce qu'il y en a qui ont vu des biches et il y avait aussi une cabane et je crois qu'il y en avait une autre. Et en fait, on est passé aussi sur un espèce de ruisseau et on a vu le lac du Ticou.
16: Aussi, on est y allé quand on a fait le toboggan avec Guillaume. Moi, j'étais en train de nager dans la neige et les autres, ils étaient en train de s'allonger sur la neige peinard.
17: On a vu deux biches illogiques.
18: Moi, ce que j'ai bien aimé, c'est quand on était au lac et qu'on jetait des boules de neige et on essayait de viser avec Arthur dessus le tas de neige qu'il y avait dessus le lac.
19: J'ai bien aimé quand c'était la fin, on avait glissé sur la neige et on s'est bien amusé.
20: Moi, quand il y avait du toboggan, quand on faisait du toboggan, j'étais en train de glisser sur les plantes et du coup c'était super cool parce que j'étais tout en haut et du coup j'ai glissé jusqu'en bas, c'était trop cool.
21: En fait, on a fait la descente, mais on l'a fait deux fois. Et aussi, on s'est à peu près tous allongés.
22: Quand on a fait la balade en raquette, celui qui nous accompagnait, il nous a expliqué les différentes sortes de pins. Il y avait le pin sylvestre et le pin accroché. Il nous a aussi expliqué comment étaient faits les flocons, comment ils se formaient et avec quoi. La recette des flocons. Et on a beaucoup appris et aussi on a compris pourquoi on ne mangeait pas la neige. Parce que si on mange la neige, peut-être qu'il y a eu des choses sales dessus et on ne sait pas. Alors qu'on peut la manger sur les arbres parce qu'elle est normalement propre. Mais elle peut quand même, au bout d'un moment, ça fait mal au ventre.
23: Quand j'ai fait la première fois mon ski, juste je prends mes gants, je tombe.
0: Après l'effort, le réconfort.
3: Il y a de la pompote.
24: Moi, je trouve qu'à la cantine, on mange vraiment bien et c'est vraiment très bon.
25: Moi, j'aime bien la soupe. Il ne faut pas trop mettre de poids, mais c'est très bon quand même. Elle est très bonne, la soupe.
26: Moi aussi, je trouve ça vraiment délicieux et on mange très bien.
27: Je trouve ça très délicieux et j'adore la soupe.
28: Moi, ici, ce que j'adore, c'est qu'en fait, on a beaucoup de place et qu'on mange le repas qu'ils nous ont préparé, mais le repas, il est trop bon.
29: Ici, c'est très bon. Et ici, c'est le paradis.
30: On est mercredi et on va faire notre première séance de ski tout à l'heure. Et là, on est en train d'enlever les chaînes parce qu'on va rouler sur le bitume.
31: J'ai très hâte d'aller faire le ski parce que j'adore en faire.
32: J'adore faire le ski.
3: Du ski.
32: J'adore faire du ski.
33: Ce sera très bien parce que moi, j'en ai jamais fait auparavant.
34: C'est la première séance qu'on va faire et ça a l'air d'être bien, mais voilà. Pour l'instant, le chauffeur est en train d'enlever les chaînes.
35: La première séance de ski qu'on va faire, ça va être un peu bizarre vu il y a plusieurs personnes qui ne savent pas skier. Mais on a essayé avec les rollers et ça a marché.
36: On est mercredi, on a fini notre première séance de ski. Moi, j'ai adoré, juste mes skis ne glissaient pas très bien.
37: Moi, j'ai bien aimé
34: Mes skis glissaient très bien et c'était trop amusant.
30: Moi aussi, j'ai vraiment aimé reskier parce que ça faisait longtemps que j'avais pas skié. Mais aussi, mes skis glissaient pas très bien parce que normalement, il y a une cire en dessous. Et là, la neige, elle s'accrochait. Du coup, après, on glissait pas bien.
29: Moi, j'ai bien aimé. Le moniteur nous a dit qu'on skiait bien pour la première séance.
30: La première séance de ski, moi au début je paniquais trop, mais après c'était bon et le moniteur disait toujours qu'on faisait très bien.
34: La première séance de ski était bien, c'était du ski sans les bâtons et en fait c'était bien, mais il avait un espèce de tapis roulant là pour remonter et on mettait les skis dessus, on montait, ça remontait mais il tombait souvent en panne.
31: Moi j'ai adoré et au début j'y arrivais pas mais maintenant j'y arrive et je suis presque une pro.
33: Moi j'ai bien aimé aussi et quand je glissais en premier moi j'avais peur quand on faisait les grandes descentes mais sinon après et je me suis encouragée et puis après j'ai plus eu peur
34: et j'ai adoré moi cette séance de ski et voilà c'était très bien.
31: Moi j'ai affronté ma peur.
34: Je suis beaucoup tombée quand même.
29: J'ai bien aimé la séance de ski parce qu'on est descendu et la dernière séance de ski, on pouvait faire tout ce qu'on voulait.
27: J'ai bien aimé le ski la première séance et aussi j'avais un peu les skis bloqués, du coup je tombais.
35: Moi j'ai bien aimé aussi la première séance, mais ce que j'aimais pas trop parce qu'avec nos skis, ils les ont pas bien râpés. Donc la neige se collait derrière dessous le ski, donc ça nous empêchait de glisser.
31: Le ski c'était très bien, c'était la première séance et j'ai un peu stressé au début mais à la fin je skiais parfaitement bien.
34: Le ski c'était génial, à ma première séance je me suis bien débrouillée.
29: La deuxième séance de ski, elle était super. Aujourd'hui, c'était pas Simon, c'était un autre. Il s'appelait Nicolas et c'était très bien. On a fait sur deux autres pistes, les CE1 et CE2. Et c'était très bien. Par contre, moi, je faisais que tomber.
31: Alors moi, j'ai adoré cette journée. On a fait une nouvelle piste. On s'est vraiment beaucoup amusé. Et je suis super contente. J'ai adoré faire ça. On avait une belle vue sur les Pyrénées en plus.
27: J'ai adoré cette première séance de ski, enfin la deuxième. Aussi, on a fait des zigzags avec des plots et c'était trop bien.
35: Moi, j'ai bien aimé la deuxième séance de ski. On a eu un entraîneur qui s'appelait Nicolas et qui nous a bien appris à faire du ski.
29: La deuxième séance de ski, on a monté un télésiège, on a fait une très grande pente. Il y en avait beaucoup qui tombaient parfois et c'était très lent. Mais à la fin, on a pu descendre, on a fait en vitesse, on est allé vite. On a pu descendre, mais c'est une petite pente.
31: Ce matin, on a fait beaucoup de pistes et on a sauté aussi, on a fait des tremplins.
29: J'ai aussi appris comment contrôler mes skis parce qu'avant, je ne le faisais pas très bien.
30: Moi, j'ai vraiment adoré cette séance parce qu'on a fait des plus grandes pistes. J'ai aussi mieux appris à contrôler mes skis parce qu'avant, j'avais du mal à contourner les choses.
31: On a tous appris de nos erreurs.
34: Pour les CE1, CE2, ça s'est pas très très bien passé parce que du coup, on a dû arrêter un peu parce qu'il y en a qui faisaient un peu n'importe quoi. Et c'était bien, à part ça, du coup...
30: Bye bye. Adios, à l'amigos. Au revoir.
33: Au revoir, je vais ta robe.
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3: À Montarin, dans le Gard près d'Uzès, une fête pas tout à fait comme les autres attire chaque année curieux habitants et passionnés de culture locale. Son nom, la fête des pois chiches. Alors derrière cette appellation, un événement qui mêle création artistique, agriculture, convivialité et ancrage territorial. Mais d'où vient ce festival? Élément de réponse avec Emma, organisatrice de cette fête.
4: Il est né en 2007-2008, quasi 19 ans, bientôt 20 là. C'est la réunion de plusieurs associations du village à un moment où il ne se passait pas grand-chose à Montaran, qui se sont réunies, qui ont décidé de faire d'abord une fête qui s'est appelée la fête des jardins. Et puis de là est née la fête du pois chiche.
3: Pourquoi le pois chiche?
4: Eh bien parce que Montaran, ça veut dire Monte Arena. Et le pois chiche pousse très bien, voilà, dans le sable. C'est le petit monde de sable, Montaran. Donc il y a une grosse culture de pois chiche depuis très longtemps.
3: Aujourd'hui, la fête du pois chiche attire un public extérieur, soutient les producteurs locaux et contribue donc à la vitalité économique et culturelle du territoire. Pour les habitants, il est devenu un rendez-vous incontournable, un moment de fierté collective.
4: Eh bien, la philosophie, c'est qu'il faut qu'il y en ait pour tout le monde, pour tous les goûts, pour tous les âges, qu'on puisse partager, qu'on puisse vivre ensemble, qu'on puisse faire de ce moment un moment un peu unique, à part entière dans le monde dans lequel on vit aujourd'hui. Quoi.
3: Concerts, spectacles vivants, marchés de producteurs, ateliers participatifs, tout est pensé pour favoriser la rencontre entre artistes, habitants et monde agricole. Alors comment s'organise cette fête du pois chiche? Réponse avec Annabelle, régisseuse générale.
5: Donc on est sur tout le village et on fait tourner 4 sites en même temps. Le site principal est celui des petits jardins. Donc c'est un endroit où il y a un grand jardin, le jardin du temple, et ensuite plein de petits jardins communaux dans lesquels vont se dérouler des ateliers pendant la journée, des petits concerts, des petites animations. Et ensuite on a un lieu qui s'appelle La Guinguette, où c'est un peu plus intime, où on accueillera notamment des groupes de rap, et la Place to Chiche. Un endroit où on peut voir des food trucks, manger en famille avec les amis et participer au blind test et au karaoké de Mercure Rétrograde. Et ensuite, une nouveauté, le Puy Vendin, qui sera un peu sous forme de beau dégât.
3: Alors si vous n'avez rien prévu, rendez-vous au Pois Chiche à Montarin dans le Gard les 29, 30 et 31 mai pour 3 jours de culture, de rencontres et de convivialité. Ce numéro de 180 secondes a été réalisé par Radio Système pour l'Assemblée régionale des radios associatives dans le cadre d'un partenariat avec la région Occitanie-Pyrénées-Méditerranée.
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6: Je m'appelle Claire Gatineau, j'arrive de Bruxelles. Je viens en résidence ici pour écrire une pièce de théâtre, mais je suis aussi réalisatrice de créations sonores et radiophoniques. Un peu pour la première fois, j'essaye d'écrire une pièce de théâtre dans laquelle il pourra y avoir des paysages sonores. Donc on est dans le hameau de Parlage, qui est à quelques kilomètres de l'Audève, dans le département de l'Hérault. J'ai écrit une pièce de théâtre qui s'appelle « Au-dessus de la plaine », qui a été éditée par la maison d'édition « L'espace d'un instant ». Et Dominique Dolmieux s'occupe ici du théâtre dans la forêt. Et il m'a invitée il y a une grosse année à venir en résidence ici pour écrire une autre pièce de théâtre. J'essaye d'aller faire des enregistrements, des prises de son dans la forêt, autour, dans la région, pour à un moment donné dans l'histoire, qu'il puisse avoir à la fois du texte qui sera lu ou joué dans cette pièce de théâtre, mais qu'il y ait des paysages sonores qui aient un rapport avec cette histoire. Des paysages très bruissonnants, je ne sais pas quel est le mot quand on entend beaucoup de mouches. J'ai beaucoup de paysages où on entend au loin les voitures ou les avions, donc on a cette sensation d'espace, on perçoit que l'espace est très vaste et qu'on est loin de la circulation, des gros plans d'oiseaux par exemple. Et puis je suis venue avec ma sonothèque dans laquelle j'ai aussi beaucoup de choses avec lesquelles je vais pouvoir écrire le son. Par exemple, je sais qu'il y a un personnage d'homme qui traverse une forêt avec deux enfants et j'aimerais pouvoir enregistrer des déplacements dans la forêt, donc les pas de trois personnes et qui ne vont pas se déplacer pareillement. J'aimerais bien avoir un enregistrement de nuit, donc on va aller à 1h du matin, minuit, 1h du matin, s'asseoir en hauteur dans la forêt pendant une longue durée, laisser tourner l'enregistreur et voir s'il se passe des choses. En fin de résidence, j'aurais passé presque 2 mois à écrire. C'est très peu pour moi. Donc la sortie de résidence, je la considère comme un temps de présentation d'un objet qui n'est pas terminé. Ça va prendre la forme d'une lecture. Je vais lire en compagnie de 2 enfants et de Dominique Dolmieux. Je vais diffuser aussi les paysages sonores qui parfois vont être écoutés seuls et parfois vont être en fond de ce qui va se dire dans la pièce de théâtre.
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3: Et bonjour Florence.
4: Ben salut, ça va?
3: Ça va bien, ça va bien.
4: Ça va bien.
3: Il fait beau, il fait chaud.
4: Ouais, il fait chaud. On va essayer de garder toute la pêche qu'on a au fond de nous pour vous donner envie de bouger malgré effectivement ces fortes chaleurs. Parce que sur le territoire, eh ben, ça pétille dans tous les sens. Et notamment toujours avec les 10 jours sans écran menés par l'APECO du collège Orlande à Biars.
3: Alors à quoi ça consiste Florence, ces 10 jours sans écran?
4: Eh bien, 10 jours sans écran, c'était à partir du 19 mai et c'est jusqu'au 28 mai 2026 avec énormément d'activités qui sont proposées et dégotées par l'APECO du Collège d'Arlande pour occuper les enfants, pour occuper les parents, pour prendre aussi de la distance par rapport à l'usage du téléphone. Donc, mardi à 26 à 18h, ils proposent une dictée géante. Avec des lots à gagner, c'est gratuit. C'est à la ludothèque du Centre culturel et social Robert Doisneau. On ira, Hervé? Ça vous dit?
3: Une dictée géante mardi?
4: Oui.
3: Mardi, j'ai piscine.
4: Ah, c'est dommage. Voilà.
3: Quel dommage.
4: Mais c'est dommage parce qu'elle est fermée en plus. Donc,
3: c'est une mauvaise excuse. Ouais.
4: ça dépend à quelle heure. Mais là, c'est vraiment 18h dictée géante. Alors, venez tous, ça va être plutôt sympa. C'est vraiment dans une très, très bonne ambiance que ces 10 jours sans écran se déroulent. Voilà. Donc, on aime bien l'idée et on les soutient.
3: Et si on a piscine à 18h mardi?
4: Et oui, là on va vraiment chercher loin. Mais par contre, en fait, le mardi en question, on peut aussi avoir Le Diable s'habille en Prada 2 au cinéma de Saint-Céré à 18h30. Voilà, ça peut être un petit début d'excuse, Hervé.
3: C'est pas à Biars?
4: Alors si, il y a également à Biars, mais à Biars, c'est à 21h si on a raté la séance de 18h30 à Saint-Céré. À 21h, Le Diable s'habille aussi en Prada au cinéma de Biars-sur-Cère. Voilà pour ce mardi. Alors mercredi 27, toujours les 10 jours sans écran, journée bowling cette fois-ci à Biars-sur-Cère. Vraiment, tout le monde va beaucoup s'amuser, c'est plutôt assez agréable et sympathique comme programme. Donc tous au bowling à Biars-sur-Cère.
3: Oui, et je sais que le bowling fait des prix justement à cette occasion.
4: Des conditions spéciales, oui, tout à fait. Voilà, donc il faut les appeler et s'annoncer comme faisant partie de ces fameux 10 jours sans écran.
3: Bon, on a quand même le droit de l'écran pour voir les résultats du bowling.
4: Voilà. Et puis, une petite expo toute mignonne qui est proposée par les enfants de l'école primaire de Martel. C'est une expo sur 18 femmes extraordinaires. Alors, elle dure jusqu'au 15 juin. Et c'est à l'issue d'une rencontre avec l'autrice Marie Mazas dans le cadre de la tournée d'auteurs de Koval d'Or et dont la thématique du livre est l'égalité homme-femme que les élèves ont spontanément voulu créer leur exposition. Donc allez la voir, c'est plutôt sympathique. Une expo sur les 18 femmes extraordinaires.
3: Les 18 femmes extraordinaires, mais toutes les femmes sont extraordinaires, il n'y en a pas que 18.
4: C'est vrai, merci beaucoup Hervé. Je prends ça comme un compliment. Un acier, que se passe-t-il?
3: Ah, la yourte Reissa.
4: Oui.
3: À 18h.
4: Après, effectivement, une première enthousiasmante à la fête de la simplicité. La prochaine fête, c'est donc mercredi 27, à l'ombre du jardin de Reissa à Assier.
3: Oui, parce qu'il va faire chaud. Hein.
4: Et oui, donc ça va être plutôt sympa de se mettre un petit peu au frais dans cette atmosphère. Également la journée festive, une journée festive dans le cadre du tout petit festival avec des lectures, des ateliers. Et toutes les 30 minutes, vous pourrez assister au spectacle. Alors, VSKNHA, un spectacle insolite d'objets en caravane. C'est pour les enfants à partir de 3 ans. Et c'est sur réservation au
3: 05 65 38 03 79. Ah bah, ça me manquait, hein, ça me manquait.
4: Formidable, on n'a plus qu'à appuyer, hop, et c'est parti. Hervé est capable de vous dire tous les numéros de téléphone de tous les organismes du coin.
3: Et encore à une époque, je faisais l'horloge parlante. pour le plaisir.
4: Ouais, sinon, un film, une comédie française, à 21h, au cinéma de Biars-sur-Cère, avec Alexandra Lamy et François Cluzet, pour le plaisir. Jeudi 28.
3: C'est à Saint-Laurent-les-Tours. Mm-hmm.
4: Hein. Oui, l'atelier musée Jean Lursa propose une visite chorégraphique qui s'appelle « Un point jaune en soleil », une performance de la compagnie La Loba avec Laurence Lérolle et Laure Douziech, une visite chorégraphique en lien avec l'exposition « Le chant des étoiles ». Donc, une performance proposée dans le cadre du projet éducatif départemental. C'est gratuit sur réservation au 05 82 11 04 56. J'ai pas pu m'empêcher, pardon Hervé.
3: C'est pas grave, ça me va très bien.
4: Ok.
3: 10 jours sans écran.
4: Oui,
3: ça,
4: toujours.
3: Ça aura fait 10 jours sans écran.
4: C'est ça. Et le point d'orgue de ces 10 jours avec une cérémonie de clôture à Biars-sur-Cère à la salle polyvalente du collège à 18h. Diffusion du micro-trottoir réalisé auprès des élèves, des profs et des parents. Présentation des résultats de l'établissement, remise des diplômes, apéritif dînatoire et Décibel FM qui sera également présent pour suivre cette cérémonie de clôture et récolter les expériences vécues par les parents comme les enfants au cours de cette semaine tout à fait atypique.
3: Mais comment ils font à Décibel FM? Ils sont partout.
4: C'est vrai, on se demande comment est-ce possible.
3: Bon, à la salle des fêtes de Comiac, oui. Vous pouvez me parler de ce qui va se passer à 20h ce jeudi?
4: Et oui, The Cohn Concert. Alors oui, effectivement, il y a la diffusion d'un film à la salle des fêtes de Comiac, à 20h. Donc ce sont les titres Keith Jarrett, The Cohn Concert et Au rythme de Vera qui vont jalonner ce film et l'histoire de ce très grand concert qui a eu lieu en 1975 à Cologne. Voilà, j'en sais pas plus.
3: Ben c'est pas mal, il faut aller voir, pour ceux qui aiment le jazz.
4: Ouais. Et sinon, pour ceux qui aiment la nature, un peu la militance, on va dire, et l'environnement et l'engagement, Tous au Larzac.
3: Oh, ça rajeunit pas, ça.
4: Un film proposé au cinéma de Saint-Céré, dans le cadre du Rendez-vous des Curieux de Christian Rouault. Donc, un film indispensable, un film nécessaire, et peut-être aussi derrière l'occasion de croiser des idées, des valeurs, de se rencontrer. C'est toujours très important. Voilà, c'est tout public, de 3 à 6 euros. Et un numéro, le 05 65 38 28 08. Donc voilà, Tous au Larzac, jeudi 28 mai à 21h à Saint-Céré.
3: Vendredi 29 mai à Cornac, qu'est-ce qui se passe, Florence?
4: Oui, Tiliade, c'est une association qu'on aime beaucoup et dont on suit d'ailleurs l'actualité et les activités dans le cadre de prochains numéros de... Micro est à vous. Ouais. Voilà, donc des activités en nature qui sont actuellement en cours au jardin du Pré d'Aubier, donc à Saint-Céré, et également au jardin de Tiliade le 29 mai à partir de 14h. Donc pour créer ensemble, pour voir loin, pour mieux se connaître, pour se connaître. Voilà, c'est toujours agréable de suivre les activités de Tiliade. Donc cette fois-ci, un premier rendez-vous à Cornac, et il y en aura beaucoup d'autres.
3: Alors je sais qu'il y a un petit coin qui vous fait bien plaisir, oui. Hein, vous nous parlez souvent.
4: Oui.
3: C'est à Cajard, la Maison des Arts.
4: Et oui, la Maison des Arts qui nous propose Rémi Héritier, une danse ancienne, plus Jacques Puech, un concert en solo. Donc c'est une double soirée placée sous le signe d'une mémoire continuellement réinventée au présent, avec donc la pièce Une danse ancienne, Kajar, menée par le chorégraphe Rémi Héritier, qui propose depuis 2023 une expérience collective dans l'espace public sur la commune de Kajar.
3: Il y a Cahors, Florence ? À l'arrosoir.
4: Bah c'est vrai quoi, à Cahors enfin. Eh ben oui, à Cahors, Isabelle Bourguetou et le Kurdan Project, qui est un trio assez intéressant effectivement, qui mêle des influences musicales kurdes et la très belle voix d'une des chanteuses du groupe La Soubirane. Donc vendredi 29 mai à 19h30 et samedi 30 mai à 19h, vous pourrez découvrir ce magnifique trio et très doux, très, très enchantant, on va dire.

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1: À Saint-Céré, au Théâtre de l'Usine, que se passe-t-il le vendredi 29 mai? Il y a un gros raout au niveau de la section théâtre du lycée de Saint-Céré.
0: Avec oui, Monsieur Laroussini.
1: Et oui, qu'on a suivi sur plusieurs étapes du micro est à vous et qui, au final, propose leur représentation annuelle au Théâtre de l'Usine avec le songe d'une nuit d'été de William Shakespeare et dont on peut rappeler l'histoire complexe, hein, dont l'action se déroule à Athènes, en Grèce. Quatre jeunes amants se perdent dans une forêt enchantée où les frontières entre rêve et réalité s'effacent et où des fées et des esprits jouent avec leur destin.
0: C'est voilà. Un très beau travail qu'ils ont fait, voilà. Tous les élèves.
1: C'est ça. À 20h30, donc au Théâtre de l'Usine, ne ratez pas cette représentation de la section théâtre du lycée de Saint-Céré.
0: Et toujours au Théâtre de l'Usine à Saint-Céré?
1: Non, alors pas du tout. Ça ne se passe pas au Théâtre de l'Usine, c'est en même temps que la pièce de William Shakespeare, certes, mais cette fois-ci, c'est au cinéma Luxello à Vérac que ça se passe, dans le cadre d'un partenariat avec Souillac en Jazz. C'est un concert tango balkanique de Gerardo Jerez, Le Cam et Jacob Mariam Machuca, à découvrir donc le vendredi 29 mai au cinéma Luxello à Vérac.
0: Et le cinéma Luxello, il y a une très très très belle équipe de bénévoles qui le gère. C'est vraiment un cinéma très sympathique, belle programmation.
1: Génial. Alors, foncez à Luxello ou à Cornac d'ailleurs, parce que se passe-t-il? Eh bien, Tiliade fait l'événement à Cornac en ce moment, avec donc plusieurs rendez-vous de spectacles vivants, de clowns, de danse et de musique. Et ce vendredi 29, au jardin de Tiliade, il vous propose la construction participative d'un four traditionnel et des activités nature pour tous et pour toutes. À partir de 14h, ce rendez-vous s'inscrit dans un projet Erasmus Mycorrhiza avec un atelier cuisson, des ateliers jeunesse autour du vivant et puis un goûter partagé, une visite du jardin à 16h30. Allez, venez, faites-vous plaisir.
0: Ah, c'est un four traditionnel, mais c'est pour la poterie, c'est pas pour le pain.
1: Oui, c'est pour la poterie, c'est ça.
0: Non, je suis pas gourmand.
1: Et samedi 30 mai, à Biars.
0: À Biars, ah oui, les vides-greniers qui reprennent les deuxièmes et quatrièmes samedis de chaque mois. C'est place des Tilleuls à Biars de 7h à 13h.
1: Et oui, Bretonneau également, samedi 30 mai, propose au parc de la Bourniatelle la fête du jeu.
0: C'est quoi la fête du jeu?
1: Bonjour.

0: cycle Écho vous invite également en ce samedi 30 mai à une soirée théâtre pleine d'humour et de satire avec la pièce De l'autre côté, interprétée par la troupe de l'éphémère de l'île Jourdain. Alors c'est donc à 20h30 à la salle de l'horloge à Gramma. C'est une comédie joyeuse et satirique qui promet une belle soirée placée sous le signe du rire et de la convivialité. Participation libre.
1: Ça peut être très sympa, une petite soirée théâtre.
0: Et le 30 mai, toujours un concert de jazz organisé par l'association CLAC à Fraissines. On a déjà évoqué cette date importante et cet ensemble de jazz de Tulle qui viendra donc à Fraissines pour un concert exceptionnel. Je crois qu'ils sont au moins une trentaine de musiciens. Mmh. Donc ne ratez pas ce temps fort de la saison qui promet d'autres événements et d'autres rendez-vous tout aussi intéressants organisés par donc cette belle association CLAC.
1: Une soirée que ça va claquer. Hein. Et ce dimanche 31, à Puybrun, il y a la brocante du foot. Ouverture dès 6h.
0: Alors, matin.
1: Oui, le matin. Mm. Ah oui, sinon c'est 18h. Mm-hmm. 6 a.m.
0: Yeah.
1: Of course. C'est 3€ le mètre. Il y aura buvette, restauration sur place.
0: Et bonne ambiance.
1: Et une très très bonne ambiance. Par contre, il faut réserver, c'est plus facile, pour avoir un bon emplacement. J'ai deux numéros, je vous laisse noter.
0: Alors
1: 07 60 08 38 49 ou le 06 65 31 52 83.
0: Et un vide-grenier également le 31 mai à Martel, place Fontanelle, de 8h à 18h, organisé par le groupe folklorique La Bourrée des Gariottes.
1: La Bourrée des Gariottes, mais je connais ça.
0: Ah
1: ouais, très très connu, La Bourrée.
0: C'est vrai.
1: Bon, et c'est pas mal déjà tout ça là.
0: Ouais,
1: ça de quoi nous occuper. Hein.
0: Bon allez, hydratez-vous, buvez de l'eau, amusez-vous, profitez quand même de ce beau temps. On vous dit à très très vite dans le Parlons-en de Décibel FM et n'hésitez pas à nous envoyer des informations à redaction@decibelfm.fr.
1: Florence, si je peux me permettre, je voudrais rappeler que le Parlons-en est disponible pour ceux qui n'ont pas noté tous les numéros. On est en voiture, par exemple, c'est un peu dangereux, ou faut une bonne mémoire. Vous pouvez nous retrouver sur decibelfm.fr, le site, dans les podcasts L'Agenda.
0: À bientôt, Hervé.
1: À bientôt, Florence.
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2: Alors nous sommes au collège Orlande de Bretenoux c'est la soirée d'ouverture des 10 jours sans écran, une opération exceptionnelle qui est portée par l'APECO de Bretenoux tout de suite après une très belle conférence autour de tous les sujets, tous les dérives et les premiers conseils des parents pour se détacher progressivement des écrans, rendez-vous avec quelques parents qui vont donner leur point de vue sur la situation familiale et ce qu'ils pensent, eux, de leur relation avec les écrans.
3: Je suis venue ce soir parce que je suis mère de deux adolescents, une fille et un garçon qui sont en troisième et en quatrième et qui utilisent énormément les écrans. On a un contrôle parental sur leur téléphone et sur leurs différents écrans pour essayer de les limiter, mais malgré ça, on voit qu'il y a beaucoup de dérives. Et malgré les messages qu'on essaye de leur diffuser, ils n'ont pas l'air forcément d'entendre. Donc là, que ce soit quelqu'un d'extérieur qui leur rappelle aussi tout ce qu'on essaye de leur inculquer, c'était pour qu'il y ait un autre point de vue. Voilà.
2: En fait, vous avez besoin d'une aide extérieure?
3: En tout cas, c'est pour appuyer le message. Parce que quand c'est les parents qui disent aux enfants, ils ont tendance à pas forcément nous croire ou qu'on est un peu trop intrusif. Donc là, qu'une personne extérieure le dise, des fois, ça a un peu plus de poids aussi.
2: Parce que pour elle, ça veut dire 10 jours sans écran, c'est impossible en fait, c'est insurmontable.
3: En tout cas, c'est comme ça qu'elle le vit, avec leurs émotions, en tout cas les enfants. Là, on voit bien que là, pour elle, c'était insurmontable. Oui.
2: Mais elle est quand même là ce soir. Alors, est-ce que vous avez une petite lueur d'espoir? Comment vous avez vécu ce moment?
3: En tout cas, elle était dans une autre dynamique ce matin. Le fait qu'il y ait aussi des copines à elle qui font partie du programme, le fait groupe, ça y fait aussi. Du coup, là, elle a un petit peu changé d'avis par rapport au fait de participer. En fait.
2: Elle s'appelle comment?
3: Elle s'appelle Lexi.
2: Donc, ta mère m'expliquait que quand tu as appris que tu allais participer aux 10 jours sans écran, tu as eu une réaction peut-être... très émotive, tu peux nous rappeler ce moment-là? Et qu'est-ce que tu en as pensé? Qu'est-ce qui t'a traversé l'esprit?
4: Au départ, moi, ça m'a beaucoup énervée qu'elle m'oblige à faire ça. Et pour moi, c'était impossible de faire 10 jours sans écran parce que c'est une grande partie de ma vie. Je passe beaucoup de temps sur les écrans et du coup, j'ai pleuré parce que je me suis dit que j'allais m'ennuyer et que je passe toute ma vie dessus, toutes les vacances, tous les week-ends et tout. Je n'arrive pas à me décrocher. Pourtant, mes parents ils me disent de sortir, mais j'arrive pas. Et voilà. Et c'est pour ça que des fois, je suis triste, mais voilà.
2: Ouais, il y a quand même une sorte de petit désespoir et de recherche de solutions, quoi. Et là, du coup, en fait, t'as pas de téléphone. Là, ça y est, c'est parti. Comment ça se passe?
4: Du coup, les 10 jours sans écran, ils commencent demain. Mais j'ai cru entendre que mes parents allaient m'enlever tous les écrans. Enfin, beaucoup. Peut-être pas le téléphone, je sais pas, on verra. Et voilà, on va essayer de diminuer pendant 10 jours.
3: On va pas tout arrêter. Oui, on va essayer de diminuer. Et nous aussi, on va essayer peut-être de faire un effort avec son papa pour qu'on soit tous dans la même dynamique, que ça soit pas que eux, parce que nous aussi on est dysfonctionnels dans la façon d'utiliser les écrans et faut qu'on... c'est l'occasion là de montrer l'exemple aussi.
2: Merci beaucoup, bon courage, à bientôt alors.
4: Au revoir.
2: Alors bonjour à vous, vous êtes trois garçons dans la même classe, est-ce que vous pouvez vous présenter rapidement?
5: Oui, on est en classe de 5e, je m'appelle Théo.
6: Je m'appelle Arthur.
7: Et moi, je m'appelle Antoine.
2: Et il y a la maman qui est pas loin non plus?
3: Oui, Carole, la maman de Théo.
2: Enchantée. Alors, vous avez tenu à apporter votre expérience à vous par rapport à ces 10 jours sans écran. Qui veut commencer? Qu'est-ce que vous tenez à dire? Qu'est-ce qui est important pour vous?
6: Vas-y. Alors, moi, j'ai pas de téléphone, mais j'ai une console et je pense que je suis pas sûre trop d'y arriver, mais je vais essayer quand même. Et
2: Tu vas essayer de quoi? Comment tu vas faire? Tu vas essayer de ne pas jouer à la console?
6: Oui, je vais essayer de limiter mon temps au maximum. Okay. Et peut-être pas en faire du tout, faire des activités avec mon petit frère par exemple.
2: Ah, ok, super, bonne idée. Et toi?
8: Moi, je pense j'ai un téléphone, mais j'ai pas le droit aux réseaux sociaux et pas le droit d'en faire quand je veux. C'est ma mère qui doit m'autoriser. Et sinon, moi, je joue au foot avec mon petit frère. Je fais plein d'activités comme des jeux de société, aller au parc, faire des activités, par exemple. On avait prévu d'aller à l'escape game à Brive. Voilà.
2: Super, d'accord. Et toi, tu sais ce que tu vas faire ou...
8: Moi, j'ai un téléphone, mais j'ai pas de réseaux sociaux. Par contre, j'ai un jeu vidéo et j'ai 15 minutes par jour. J'y joue souvent le matin et le soir. Et donc maintenant, je vais essayer d'y jouer que le soir pour avoir le plus de points possible.
2: Ouais, c'est vrai qu'il y a un challenge là, quand même. Il y a un défi à remonter.
8: Bah ouais, il n'y a pas tout le monde qui est d'accord avec ce défi, certes. Moi, au départ, j'étais pas très d'accord. Quand on s'y habitue, on commence à savoir pourquoi on fait ça.
2: Et pourquoi on fait ça?
8: Ben parce qu'il y a beaucoup trop de personnes qui passent leur temps sur le téléphone. J'ai un ami que je connais d'ailleurs, il a passé 6 heures sur son téléphone dans une journée. Et ouais, ça m'a choquée.
2: Pourquoi ça t'a choquée?
8: Ben, moi je trouve que c'est beaucoup trop. J'ai une limite à 3 heures sur mon téléphone. Donc 6 heures, c'est deux fois le temps maximum que je peux passer. Donc c'est beaucoup.
2: Ouais. Il y a peut-être autre chose à faire de son temps.
8: Bah oui. Bah après, avec mes copains, on va aller au bowling un peu longtemps. Donc voilà.
2: Okay. Super. Et vous, madame, vous avez quel regard sur cette opération et quelle attente?
9: Alors, je pense que les enfants sont tous assez motivés. Après, la durée est assez courte, hein, 10 jours. Je pense qu'on peut largement atteindre des objectifs. Maintenant, le problème n'est pas tant le temps d'écran, c'est la relation aux écrans. C'est-à-dire qu'on met quand même des règles en place à la maison qui sont plus ou moins respectées. Mais c'est que dès qu'on leur interdit, ça devient problématique. C'est ce côté un peu addiction qui est problématique. Ce n'est pas le temps qu'ils y passent, c'est le contenu, les échanges qu'ils ont et l'agressivité que ça amène des fois dans leur réaction quand on essaye de proposer autre chose. Et il y a aussi principalement le fait, comme l'a dit l'intervenant, que nos enfants ne savent plus s'ennuyer. Ils ne savent pas s'occuper seuls. Dès qu'ils ont un temps libre, eh ben, ils vont tout de suite essayer de réclamer les écrans. Et, donc c'est, voilà, c'est plus ou moins... je pense que c'est assez facile à atteindre à partir du moment où, sur 10 jours, on va s'occuper d'eux. Mais long terme, l'idée, ça serait de réapprendre à nos enfants à s'ennuyer ou à s'occuper sans une activité avec un écran, à s'occuper, à aller dans leur chambre et jouer comme on avait peut-être l'habitude de faire. Après, le temps d'écran, on faisait nous aussi des écrans avant. C'est vraiment, voilà, c'est la relation à l'écran et le contenu de ce qu'ils font qui est problématique, selon moi.
2: Alors, je vous souhaite bon courage pour ces 10 jours et puis on va se revoir pendant la semaine. Merci et n'hésitez pas à venir si vous avez des réactions ou des histoires à raconter par rapport à ces 10 jours.
10: Alors, je suis Sophie, la maman d'un élève de 6e. J'ai deux garçons et pour moi, alors je travaille dans l'informatique, donc évidemment, je passe la journée déjà sur ordinateur, ce qui fait beaucoup. Mais ça n'empêche que je remarque qu'on est tous accro à son téléphone et dès le réveil, on est tenté de regarder ce que font nos amis ou quelles sont les infos. Même si c'est culturel, on est toujours là en train de regarder son téléphone et on a presque du mal à ne pas regarder. Voilà. Et donc, on se dit qu'en tant que parent, on doit donner l'exemple. Donc pour moi, les 10 jours, c'est vraiment un moyen de montrer à mon fils qu'on peut faire autre chose, sachant que on est quand même habitué à être beaucoup en extérieur, à faire du sport, on a des animaux. Donc je pense que sur la moyenne des familles, on n'est peut-être pas trop mal placé. Voilà.
2: En fait, en somme, vous êtes venus pour vous, quoi.
10: Oui, c'est pas faux.
2: Super. Et bonjour.
11: Je m'appelle Angèle, je suis en classe de 4e, en 402. Et moi, j'ai été obligée par ma maman qui m'a un peu obligée à faire ce challenge. J'ai un temps d'écran, mais quand même, je l'utilise. Et j'ai un ordinateur que j'utilise aussi souvent. J'ai Snapchat aussi, mais j'ai aussi un temps d'écran limité sur ça. Et je pense que ce serait pas mal de pouvoir un peu stopper ces écrans pour voir qu'est-ce qu'on peut faire de plus que Snapchat, que le téléphone. Voilà. Et donc voilà, ça m'a permis, enfin ma mère m'a un peu obligée, mais moi après je suis aussi contente quand même de faire ça. Il y a plein d'activités que je vais faire avec mes copines, du coup voilà.
2: T'as senti que c'était un peu trop la consommation, toi au plan perso tu utilises souvent ton téléphone?
11: Moi je l'utilise, enfin moi ça va parce que j'ai un temps d'écran de 1 heure les jours d'école et de 1h30 les jours où on n'a pas école. Mais après je regarde la télé, etc. Donc je pense que je pourrais quand même faire des efforts malgré ça.
2: Ouais. Ah, c'est super, t'es là pour te détacher en réalité.
11: Oui voilà, c'est ça.
2: Ok, c'est super.
12: Ça dénote que les écrans, au final, on a l'impression d'être connecté aux autres. Et en fait, c'est tout l'inverse. Parce qu'on ne sait même plus apprécier, j'ai envie de dire, les choses simples, comme, mettons, je ne sais pas, aller marcher avec des amis ou faire un gâteau. Voilà, des choses qui peuvent paraître, oui, toutes basiques. Et finalement, qui créent du lien et qui créent des souvenirs. Alors que là, j'ai pas Snapchat, mais je vois le système, du coup, et... Ben à peine ça envoyé, à peine ça disparaît, donc voilà, que prendre conscience que ça nous apporte rien au final.
2: Ouais, et puis que ça nous isole. Enfin, c'est isolant en fait, c'est aussi ça peut-être. Alors, qu'est-ce que ça t'évoque comme pensée? T'as envie de dire quoi quand t'entends je suis accro à mon téléphone et j'essaie de trouver des solutions?
11: Bah moi je suis un peu dans ce cas-là aussi, enfin, c'est-à-dire que je suis quand même, j'aime bien les écrans. Et c'est vrai que plus on regarde les écrans, plus on se sent moins bien. Et on peut se comparer à des personnes, par exemple en scrollant, on peut se comparer à différentes personnes parfois qui ont plus d'avantages que nous, etc. Et donc ça peut rendre plus triste et du coup se dire qu'on n'a pas ces choses-là, ça peut... Enfin, ça peut nous rendre plus énervés, plus tristes. Et donc, du coup, bah, voilà. Après, moi, je m'en rends compte, mais j'arrive pas vraiment à... à arrêter de... Enfin, je sais pas comment dire, mais à arrêter de scroller, de regarder ces filles-là, etc.
2: Ouais, il y a une prise de conscience un peu de l'emprise, en réalité, mais on sait pas trop comment faire, quoi.
11: Oui, c'est ça.
2: Ok. Bah, j'espère que vous allez... découvrir des choses sur vous-même pendant ces 10 jours. Et si vous voulez, au fil des 10 jours, moi je vais être là régulièrement en décibel. On pourra rediscuter peut-être.
11: Oui. Bah merci beaucoup.
2: Merci.
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Alors là, je ne savais pas répondre à ces tests. Et ils ont été complètement idiots, les petits noirs. Mais ils s'aperçurent que ces petits noirs, ils avaient d'autres compréhensions, ils vivent.

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0: docteur, vous pouvez agir sur le cerveau?
1: Bien sûr qu'on peut agir. On peut agir avec des drogues. T'as entendu parler de ce qu'on appelle les tranquillisants? Tranquillisants, c'est des molécules qui, quand on les mange, on les absorbe, rendent tranquille. Quand on est anxieux, quand on est inquiet, au fond, qu'est-ce que c'est d'être inquiet? C'est de ne pas pouvoir agir sur l'environnement pour se faire plaisir.

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2: Bah alors à mardi, Hervé.
1: À mardi, Dorothée. Bonjour, Dorothée.
2: Bonjour, Hervé.
1: Ah, encore une belle journée.
2: Oui, une belle journée de printemps. Ça y est, la pluie est arrivée. Tout est bien aligné pour que notre jardin s'épanouisse. C'est formidable.
1: La pluie, l'or des jardiniers.
2: La pluie, l'or des jardiniers.
1: Dites-moi, Dorothée, de quoi allez-vous nous parler aujourd'hui?
2: Oui, bah alors, tous les astres sont alignés pour avoir un beau jardin, mais sauf que j'ai constaté chez mes clients que la pyrale du buis est à nouveau là.
1: La pyrale du buis.
2: Eh ouais, ça, malheureusement, j'ai l'impression que tous les ans, elle va revenir. Mais en fait, c'est pas que j'ai l'impression, c'est que, en fait, elle revient pas d'une année à l'autre, elle reste dans la plante, sous forme de cocon, dans des petits œufs, faut se bien un chaud dans leur cocon. Donc voilà.
1: Qu'est-ce qu'on fait alors? On fait comme à Versailles, on enlève tous les... Non, ils n'ont pas enlevé le buis à Versailles.
2: À Versailles, si, il y a des zones où ils ont changé de variété. Ils ont pris une autre variété qui permet de faire de la mosaïque. Hein. La mosaïque, c'est cette art aux pierres. On fait des dessins avec les petits massifs de buis bien taillés. J'adore.
1: C'est à la marathon, votre collègue, qui doit faire la bouille.
2: Oui. Et en fait, oui, on l'a remplacé pas mal par du Lonicera nitida, qui est une variété de chèvrefeuille, en fait, mais à très, très petites feuilles, compactes, et qui peut aussi être taillée comme ça en taupière.
1: Ok, super. Bon, alors, la pyrale.
2: Alors, la pyrale, déjà, bah, quand est-ce qu'on sait qu'on a une pyrale? Bah, c'est, en fait, le premier indice, c'est l'état du feuillage. Si vous constatez que les feuilles de vos buis, elles prennent une teinte brune, qu'elles se dessèchent et puis qu'elles finissent par tomber, en général, c'est qu'il y a une invasion de pyrale. Et si vous regardez un petit peu de plus près, une fois que vous aurez constaté ces dégâts sur les feuilles, vous pouvez apercevoir des fines toiles, comme des toiles d'araignée. Hein. C'est des micros, des petits cocons, en fait, des fines toiles tissées entre les rameaux.
1: Ouais, un peu filandreux, là.
2: Exactement, un peu collant. Et même si vous regardez d'un peu plus près, vous verrez des petits amas de couleur noire. Bah, c'est les déjections des chenilles. Voilà.
1: Donc la pyrale, c'est un papillon.
2: Oui, exactement. Donc, il y a plusieurs stades, hein, comme tous les papillons. Le premier stade, ce sont les œufs. Les femelles, elles vont pondre entre 200 et 300 œufs.
1: Ah, quand même.
2: Sur la face intérieure des feuilles, oui. Alors, ces œufs, ils sont difficiles à distinguer parce qu'ils sont translucides, ils sont très plats. Par contre, si vous pensez en voir, il y a vraiment un signe distinctif, c'est qu'au milieu, il y a un tout petit point noir au centre. Voilà. Après, cette phase œuf, elle dure très peu parce qu'en 3-5 jours, l'œuf, il est clos. Elle va libérer une larve, pareil, qui est minuscule. Donc, en fait, c'est vraiment l'état du feuillage hein, qui est le premier indicateur d'invasion. C'est très difficile de voir les œufs ou la première petite larve. Elle est minuscule. Et par contre, après... Elle va se transformer en chenille. Alors là, on les voit, les chenilles. Les chenilles, elles sont vertes, elles ont une tête noire. Et le corps, il y a des lignes noires et blanches. Et elles mesurent jusqu'à entre 5 et 40 mm. Donc c'est déjà, on les voit. 4 cm, c'est déjà une grosse chenille.
1: C'est énorme.
2: Oui, c'est une grosse chenille. Ouais, ouais.
1: Ah, je pensais que c'était plus petit.
2: Ah non, la chenille, quand elle est à la fin de son développement, c'est une grosse bête.
1: Et après, c'est une chrysalide.
2: Ouais. Et alors, justement, pour passer de sous tout petit œuf à cette grosse chenille, bah là, elle a un appétit vorace. En fait, c'est là qu'elle fait le plus de dégâts, quoi. Donc elle va dévorer les feuilles, elle les consomme, et même après elle peut attaquer les jeunes rameaux. Voilà. Et après effectivement, une fois qu'elle a fini son stade de chenille, elle devient une chrysalide qui est bien cachée au milieu du buisson. Et puis la chrysalide va se transformer en un papillon, enfin va faire naître un papillon plutôt. Alors le papillon, il est comment? Il a des ailes blanches, brunes, avec des petites taches blanches dessus. Voilà, c'est un petit papillon.
1: Alors, qu'est-ce qu'ils vont faire?
2: Ils volent surtout la nuit, ces petits papillons. Et voilà. Donc ça, c'est pour les différents stades d'évolution de la pyrale du buis.
1: Alors, j'aurais envie de dire, pour démarrer, On va pas ramasser les 200 œufs quand même.
2: Non, c'est impossible. C'est impossible. On ne peut pas du tout faire de on ne peut pas le prélever mécaniquement. C'est impossible. Donc, heureusement, il y a différents moyens de lutter contre la pyrale du buis. Déjà, le premier, le plus sympa, c'est que son prédateur, le seul prédateur qu'il a d'ailleurs, quasiment, c'est la mésange bleue.
1: Oh, magnifique.
2: Voilà, donc déjà, faites un jardin qui soit accueillant pour les mésanges. Les mésanges, ils aiment bien avoir des petits nichoirs.
1: Voilà, donc, et arrêtez de les nourrir.
2: Arrêtez de les nourrir, oui.
1: Comme parce ça, que quand vous les nourrissez, eh ben,
2: ils vont pas chercher ailleurs, ils sont feignants, hein, comme tous. Si vous leur donnez de la nourriture facilement disponible, gratos, ils vont pas aller s'embêter à chercher des petites chenilles. Donc c'est clair. Donc installez des nichoirs à mésanges, mais ne les nourrissez pas. Ça, c'est vraiment la manière la plus simple, la plus écologique de lutter contre la pyrale.
1: Alors sinon,
2: donc on a un traitement biologique. Alors déjà, c'est quoi un traitement biologique ? C'est un traitement qui consiste à recourir à un organisme vivant. Je donne une définition, hein.
1: Tout à fait.
2: Pour éradiquer un organisme nuisible pour nous. Hein. C'est toujours un peu notre vision. Voilà. Donc en fait, c'est ça, la définition de la lutte biologique, c'est qu'on va recourir à un organisme vivant. Là, en l'occurrence, on va recourir à une bactérie qui est une bacille. Qui s'appelle la bacille de Thuringe, ou alors de son nom scientifique, Bacillus thuringiensis, parce qu'on utilise toujours le latin pour tout ce qui est botanique.
1: Vous savez pourquoi les bactéries, on les appelle bacilles ?
2: Non, ça, je ne sais pas.
1: Hein ? Parce que c'est des bactéries qui sont en forme de bâton.
2: De bâton, d'accord.
1: Il me semble, hein.
2: Ok.
1: Je vérifierai quand même.
2: Ouais, donc la bacille de Thuringe... On la trouve en jardinerie sous forme de poudre. Souvent, pour ne pas s'embêter avec ce nom compliqué, il y a simplement écrit BT dessus. Voilà, mais surtout, il y a écrit en gros pyrale, lutte contre la pyrale du buis. Donc, cette bacille, au départ, c'était pas du tout. On n'a pas du tout cherché à mettre en place une lutte pour éradiquer les chenilles qui nous embêtent. Au départ, en fait, il a été identifié, c'était parce que cette bactérie, elle infectait les vers à soie. Première fois, on l'a évoqué la première fois en 1901 au Japon, parce que les Japonais élevaient les vers à soie pour la soie, produire la soie, et ils constataient qu'il y avait un fort taux de mortalité dans leurs vers à soie. Et c'est cette bactérie-là qui, en fait, infestait les vers à soie. Donc, à partir de cette première évocation, il y a un Allemand qui l'a vraiment identifié, qui l'a décrit, qui en a fait une description scientifique. Et c'était en 1911. Et cet Allemand, il l'a appelé la bacille de Thuringe parce qu'il habitait à côté d'un lac allemand qui s'appelle Thuringe. Et donc, d'un prédateur de vers à soie, le bacille de Thuringe s'est transformé en un insecticide biologique. Et sa commercialisation a commencé en 1938. Alors, ce bacille, il va effectivement être efficace pour lutter contre la pyrale du buis, mais en fait, ce n'est pas sa seule utilité. Il va aussi être utile pour d'autres chenilles. Donc, c'est un insecticide pour les chenilles, pour la péridule chou, le ver du poireau, la chenille processionnaire du pin, les carpocaps. Tout ça pour vous dire que en fait, il faut faire attention en l'utilisant. Ça a beau être quelque chose, lutte biologique, etc. En fait, ça peut aussi détruire les chenilles qui nous donnent les beaux papillons de nos jardins. Donc, il faut l'utiliser vraiment de manière très ciblée.
1: Et est-ce que c'est efficace pour ces petites les chenilles qui mangent
2: Oui, tout à fait. Ça peut aussi être efficace là-dessus.
1: Mais alors, vous savez comment ça fonctionne, la bactérie ?
2: Oui, en fait, la bactérie, elle va produire des cristaux. Les cristaux protéiques, qui sont mortels pour les insectes ciblés qui les ingèrent, parce que ces cristaux vont détruire les cellules intestinales de la chenille. La chenille ne pourra plus se nourrir et donc va finir par mourir. Voilà.
1: Donc ça se met sur les... ça s'asperge, on mélange...
2: Alors on l'achète, c'est sous forme de poudre. Il y a le dosage qui est indiqué sur le paquet. On le mélange à de l'eau, on le met dans un pulvérisateur. Et il faut le pulvériser avec des petites gouttelettes bien fines. C'est un produit qui ne se conserve pas très longtemps, donc ce n'est pas la peine de le garder, d'en acheter d'avance, ça se garde une année. Quand vous en avez, après l'achat, il faut le ranger à l'abri de la lumière, au sec, dans un lieu pas trop chaud. Quand vous le pulvérisez, il ne faut pas se dire « Oh bah tiens, je vais en profiter, je vais faire un mélange, je vais en mettre en même temps un autre insecticide comme du pyrètre ou des choses comme ça. » Il ne faut pas faire de, voilà, faut pas s'amuser à faire des mélanges un peu hasardeux, ça peut être contre-productif. Donc il faut intervenir de manière ciblée et puis on intervient ça, en prévention, ça ne sert à rien. On intervient vraiment que quand on constate qu'il y a de la pyrale. Donc, on intervient uniquement pour, quand les chenilles sont actives et en ciblant bien les cultures. Voilà, on ne pulvérise que sur les végétaux qui sont déjà infestés. On ne va pas s'amuser à les pulvériser à côté en disant « Oh, il m'en reste un peu, il me reste mon fond de bidon, allez hop, tiens, je vais en mettre un peu là-dessus. » Ça ne sert à rien.
1: Voilà. Très bien.
2: Et ça sert au contraire, enfin, ça peut nuire à d'autres chenilles qui, elles, sont utiles et qu'on est contente d'avoir. Voilà, on respecte bien les doses qui sont indiquées sur l'emballage et puis on prend les précautions habituelles, hein, c'est quand même une bactérie. Donc ben, des gants, des lunettes, éventuellement un masque. On fait ça en fin de journée, idéalement entre au-dessus de 12 degrés, mais moins de, pas trop chaud non plus. Moins
1: oui, de 18 degrés. Pour pas que ça sèche.
2: Ouais, exactement. Donc on pulvérise sur le feuillage, les tiges qui sont touchées par les chenilles. C'est intéressant de faire un deuxième passage 10 jours après pour être sûr d'aussi atteindre les larves qui étaient déjà présentes mais qui n'étaient pas encore au stade où elles se nourrissent. Eh bien, écoutez, Hervé,
1: j'ai appris beaucoup de choses. Là.
2: Oui, hein, c'est intéressant. Moi aussi, j'ai appris beaucoup de choses. Parce que je connaissais le produit, mais je suis toujours très curieuse d'en connaître davantage sur l'histoire et sur les précautions et puis sur les autres possibilités d'utilisation d'un produit, l'élargissement des possibilités.
1: Bah, Dorothée, je vais vous laisser, je vous remercie.
2: Avec grand plaisir, Hervé. À bientôt, à la prochaine.
1: À bientôt, Dorothée.
2: Bonne semaine à tous.
1: Merci. C'était les conseils de Dorothée. Retrouvez-nous tous les mardis à 13h. Rediffusion le dimanche et le lundi à 16h.
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on aime à faire des va-et-vient. Exhibition des acquisitions matérielles, exposition d'objets et de biens personnels. Regardez-moi, moi j'ai ci, moi j'ai ça, j'ai fait ci et ça. Mais cherche donc à l'intérieur de toi. Tu n'y trouveras qu'un vide intersidéral, qu'un astral agonie illuminera de sa lumière pâle. Tu n'y

de Mars la expose sa pensée, que les nuages jamais ne pourront chevaucher. Trop conscient de ce que cela pourrait entraîner, du retour à la réalité. De tout le jour de méditer, je ne me lassais pas. Où avons-nous fauté, qu'avons-nous fait pour en arriver là? Je compris que pour qu'une pierre roule sur un terrain plat, il faut une poussée suffisante pour projeter son poids. Cette prise de conscience fut un tournant dans ma vie. Ce fut la naissance des fondations de mon état d'esprit, entre lesquelles se dresse ma destinée, qui brisera les assauts de la fatalité. Car nous sommes entraînés et dressés à vouloir posséder plus d'argent de meubles.

0: est un honneur. Sincèrement votre serviteur du dernier empereur.
1: Gardez un œil sur l'empereur à l'avenir.
0: Gardez un œil sur l'empereur à l'avenir. Le dernier empereur.

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0: je sais pas moi, déguise-toi en fée clochette, qu'on fasse un truc avec Peter Pan. Et puis y aurait aussi la Schtroumpfette et le nain le plus viril des sept.
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1: Oh, il y en avait du beau monde sur ce vélo.
2: Oui, il y avait Georges.
1: Ah oui, j'avais vu. Également avec le pneu un peu écrasé à cause de lui.
2: Mais il était gros, Georges.
1: Ah bah c'est vrai, un peu.
2: C'est pas de sa faute, hein.
1: Et puis il y avait Arnaud qui courait. Et Jean-Pierre.

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2: Et bonjour, aujourd'hui nous sommes en présence d'une formidable équipe, l'équipe du cinéma de Gramma, en présence donc de Tom Barusso. Bonjour Tom.
3: Bonjour.
2: Et de Greg Serre. Bonjour Greg.
4: Salut à tous, salut à toi.
2: Salut, salut. Alors vous êtes présent aujourd'hui au studio de Décibel FM pour une cause noble et importante. Que se passe-t-il qui vous mène jusqu'à nos studios ?
3: Eh bien, nous allons organiser la 5e édition du Festival du cinéma à Gramma. Donc, un moment fort que nous allons créer au sein de la commune de Gramma. Donc, le but est simple, c'est de proposer un événement convivial, accessible à tous et capable de faire vivre Gramma autour du cinéma, de la culture et du partage.
2: Ok, super. C'est une édition, c'est tout nouveau comme festival ?
4: C'est encore un festival en évolution. Le thème principal de ce festival, c'est les adaptations littéraires au cinéma. Parce que on souhaitait mettre avec ce festival en lumière le pôle culture, qui comprend le cinéma, la médiathèque et la microfolie. Mais je pense qu'on aura peut-être l'occasion d'y revenir au cours de cette interview. Et du coup, on a essayé au départ des formules, des petites animations, des trucs. Et on se rend compte que ça marche. On a essayé une nuit autour d'un thème et on a vu que ça marchait plus ou moins. Donc chaque année, on essaye d'aller dans une direction différente. Et là, cette année, on a recentré sur deux animations fortes et un cinéma plein air. Mais ça, on en parlera tout à l'heure. On va faire un petit peu de teaser pour donner envie aux nos auditeurs d'aller jusqu'au bout de cette interview.
2: Ok, avec des films qui sont choisis, comment vous les sélectionnez ces films ?
3: En fait, on est parti d'un travail plus ou moins commun, on a élaboré une liste, on a fait des petites recherches de notre côté, on s'est souvent réunis, on a parlé de différents films et au final, voilà, on a tiré une grille qui peut potentiellement plaire à tout le monde et c'est le but de plaire à tout le public, quoi.
2: D'accord, donc plutôt familial.
3: Tout public.
4: Mm-hmm. L'idée, c'est vraiment de pouvoir être aussi bien choper le familial, les enfants et le public plus cinéphile, art et essai, etc. Donc, ouais. On a vraiment ce cahier des charges de pouvoir essayer de toucher tout le monde.
2: En quoi c'est important le festival du cinéma de Gramma pour la ville de Gramma et pour le territoire ?
3: Ah ben, il y a plusieurs ambitions à travers ce festival, de dynamiser le centre-ville, de créer du lien entre les générations, de valoriser la vie culturelle locale, et surtout de rassembler les habitants, associations, commerçants et partenaires autour d'un projet commun.
4: Il y a le cinéma, il y a la proposition, il y a aussi les propositions qui sont faites un peu autour, les animations, etc. Et on en reparlera tout à l'heure. Mais moi, à titre perso, le kiff, c'est de pouvoir voir le devant du cinéma décoré avec... parce qu'en plus, il y a une association qui s'appelle Enchantons les vitrines qui nous fait un boulot de dingue au niveau déco. Voir les gens qui déambulent, toi, les minots qui courent dans tous les sens, ceux qui montent au cinéma, ceux qui en sortent. Et cette petite ébullition et que ça grouille sa vie et que ça puisse un peu aussi aller un peu plus vers le centre-ville. Et c'est une spécificité cette année, la déco un peu du cinéma commence à rentrer, à grignoter un peu le centre-ville, il y a des affiches de ciné dans les commerces, les fanions et tout, enfin, il y a ce côté un peu fête populaire et c'est aussi une des ambitions assumées du cinéma et qui se poursuit par le côté cinéma plein air, quelque chose vraiment d'ouvert à tout le monde.
2: Il y a un petit côté cinéma paradiso dans l'histoire là, qui fait bien envie en tout cas. Quelles sont les dates de votre festival ?
3: Le 5, 6 et 7 juin.
2: Eh oui, c'est d'entrée vite là.
3: Ça va arriver vite, oui, effectivement.
2: C'est d'entrée vite, vous attendez beaucoup de monde ?
3: Eh bien, on espère faire venir beaucoup de personnes. Du moins, c'est l'objectif. On attend quand même pas mal de monde pour le ciné plein air. J'espère que le vendredi, samedi, dimanche, ça en suivra de beaucoup de personnes. Quoi.
2: Et oui, parce que alors justement, en termes de programmation, ce que vous proposez, c'est sur 3 jours donc. Et le premier jour, c'est donc le 5, le vendredi. Que se passe-t-il ?
4: Alors, le vendredi, à 19h, ce sera l'ouverture. Donc, on invite évidemment tout le monde à venir le vendredi. Et je crois qu'après la présentation, qu'on va essayer de faire un petit peu différente, sortir un peu des sentiers battus, des ouvertures classiques. Il y aura un petit pot, Tom, c'est ça ?
3: Il y aura un petit pot confectionné par le restaurant scolaire de l'école du groupe scolaire Clément Brocchi.
4: Et ce qui nous permet de dire aussi que d'autres services de la mairie participent aussi à ce festival, les cuistots, les services techniques qui nous filent un sacré coup de main, là, évidemment la com qui est un partenaire organisationnel du festival, etc. Enfin, donc il y a quand même aussi un petit élan
2: collectif très fort. Ouais. Derrière, en fait, ça pousse fort, en fait. Tout le monde est dans l'attente de cet événement. Ouais. Donc ça commence à 19h par l'ouverture du festival. Là, c'est gratuit et ouvert à tous.
4: Ouais.
2: Et ensuite, 20h30, un film, Dites-lui que je l'aime.
4: Un film de Romane Boringer, oui. qui a été... Alors, on l'a dit, hein, c'est les adaptations littéraires au cinéma, même si ce n'est pas un dogme dans la prog, c'est quand même un sacré fil rouge. Mmh. Et c'est tiré du bouquin de Clémentine Autain. Où, alors, je vais faire simple, hein, je ne vais pas en parler en détail des autres films, sinon ce serait trop long. Mais elle parle de sa mère qui l'a abandonnée. Et Romane Boringer, ça fait écho à sa vie. Et donc, elle en a fait un film. Et ça, ce sera une nouveauté. Ça fera partie des films nouveautés du festival. Mmh. Et il y aura la productrice du film, Sophie Riville, qui va venir parler du film, rencontrer le public. Et ce sera un ciné-rencontre sur la formule. Elle va parler avant, après. L'idée, c'est de vraiment créer un échange entre le public et cette productrice. Et on pourra peut-être aussi parler de ce que signifie la production de films, etc. Enfin, faire un moment d'échange avec le public.
2: Mmh. Et d'ailleurs, vous avez aussi une démarche un petit peu pédagogique à travers ce festival, puisque le lendemain, donc le samedi 6 juin, au-delà de la programmation filmique qui est vraiment chouette, qui commence à 9h30, et qui se termine après minuit par Astérix et Obélix, mais on pourrait y revenir. Concernant la pédagogie, vous avez invité un réalisateur, le réalisateur des films Taxi, Gérard Pires, qui propose quoi ?
3: Alors Gérard Pires interviendra à partir de 14h pour une initiation, un atelier d'initiation au tournage. Il présentera grosso modo comment se déroule une scène de cinéma, tous les plans. Il présentera du matériel. Ce sera un échange avec le public. Je rappelle sous réservation cette animation, car les locaux peuvent pas accueillir tout le monde non plus, donc ce sera sous réservation pour cette animation là.
2: Donc il faut faire quoi ? Il faut appeler le cinéma l'atelier. Comment la réservation ? On peut peut-être donner le numéro de téléphone ?
3: Alors, tout sera sur le site de la ville, mairie de Gramat, où toutes les démarches pour les réservations seront mentionnées normalement.
2: Sur le site. On va sur le site de la mairie et on a l'information pour savoir comment réserver pour ces ateliers.
4: Oui. C'est à partir de 10 ans et voire un peu plus. Hein. C'est pas un atelier pour les petits-enfants. Il y en aura d'autres, pour les minots, mais ça, c'est à partir de 10, 13, 14 ans. Voire adultes aussi. Hein.
2: Mmh. Et justement, la programmation, par contre, des films, là, elle est vraiment ouverte aux minots. Et ça commence à 9h30 par un film qui s'appelle La chasse à l'ours.
4: Oui, ça c'est une idée qu'on avait fait dès la première édition. Ce sont les formules ciné-goûtées. C'est-à-dire que l'idée, on fait un film assez tôt pour que les gamins ils partent de la maison avec leurs parents et viennent au ciné et ils goûtent au ciné. On leur offre le goûter. Et ils boivent leur chocolat, ils prennent une part de trucs à bouffer et après ils vont voir le film en famille. C'est des moments super sympas ça.
2: Ouais,
4: et il y en
2: génial.
4: Aura le samedi matin, donc à 9h, et le dimanche matin. C'est récurrent et je pense que ce sera aussi quelque chose de fil rouge, même dans les années à venir, c'est quelque chose auquel on tient pas mal.
2: Ouais, c'est sympathique. Donc de 9h30, La chasse à l'ours, 11h, James et la pêche géante. 13h, les goûteuses d'Hitler.
4: Tout ça, c'est des tirés de bouquins.
2: Des bouquins, ouais.
4: Roald Dahl pour James et la pêche d'argent. La goûteuse d'Hitler, j'ai plus l'autre. l'auteur ou l'autrice en tête. Après, il y aura La Femme de, un film récent, une reprise avec Projet Dernière Chance, un film assez sympa de science-fiction qui a pas trouvé son public à Gramma, donc on lui donne cette chance dans pas relecture, mais un revisionnage, parce que franchement, il le mérite. C'est un joli blockbuster. Et le Astérix Obélix, Mission Cléopâtre.
2: À 22h.
4: À 22h, c'est le plein air, en face de la salle des fêtes. Il y aura des chaises, tout le monde est invité, c'est Cinélotte qui nous fait la prog, enfin, la diffusion, c'est gratos. Et c'est vraiment, voilà, c'est une des premières séances plein air proposées, parce que Val d'Or le fait aussi pendant la période juillet-août, mais nous on est les premiers à l'initier à l'avant l'été, quoi.
2: Super, mais ça donne déjà vraiment envie. Merci pour tous ces détails. Et on passe au dimanche 7 juin maintenant à 9h30 de nouveau un ciné goûté
4: avec le film Team Mioche. Il y aura juste après Super Mario, qui a un film qui a eu
2: à 11h,
4: qui a eu du succès, donc les gens qui l'ont raté pourront venir le voir. Le Temps des Secrets, donc là on est chez Pagnol, film familial. Et le petit coup de cœur, ouais Tom, on s'était dit ça aurait été rigolo, alors on sort du thème un petit peu avec Quand j'étais petite. C'est un documentaire qui propose une discussion entre des minots et des personnes âgées dans une EHPAD. Et donc, c'est la confrontation de ces deux passés. Enfin, un avenir en construction chez les minots et un peu une vie passée chez les anciens. Et cette discussion entre les deux, et c'est un petit coup de cœur. Et on est en dehors du thème, mais il nous a paru intéressant et important de passer ce film. Et on finira par un film. Il y aura la clôture du festival à 17h, donc ça aussi un moment un peu festif. Et 18h, Les Enfants de la Résistance, tiré d'une BD, pareil, un film familial pour clôturer ce festival.
2: Est-ce qu'il y a des animations aussi le dimanche, Tom Barusso?
3: Donc il y aura des animations, oui, effectivement, le dimanche à partir de 10h. Un atelier autour des jeux d'optique, animation en papier découpé ou encore peinture. Donc voilà, dans l'idée, tout est prétexte à créer un tour de magie. Il va être animé par Guillaume Henning.
2: C'est, je crois que c'est une activité qui est proposée par La Villette, qui vient donc de Paris dans le 19e, et dans le cadre des micro-folies de la médiathèque de Gramma. Il y a cette intervention qui va avoir aussi un caractère un peu pédagogique et assez original.
3: Tout à fait, le ministère de la Culture aussi également, soutient.
2: Ouais, ce genre d'initiative. Ouais. Donc, profitez-en. Il y a un premier rendez-vous à 10h avec Guillaume Hennig. Et je crois, Greg, que c'était autour de... à 10h
4: Des jeux d'optique.
2: Voilà.
4: Et il fait un premier atelier autour de ça. C'est un type qui a bossé aussi avec les vieux fourneaux. Enfin, il a, pareil, un CV de dingue. Et après, 14h30, il fait un spectacle. Pour les sur inscription, plutôt pour les enfants peut-être. Okay. Et là, on l'avait vu, il va parler des premiers jeux d'optique des hommes préhistoriques, du prakinoscope, parce qu'on en parle dans la présentation, et des noms complètement dingues, enfin parce que les premiers appareils d'optique ont des noms complètement dingues, et voilà, c'est une approche de la magie du cinéma qui est un leurre. Parce que le cinéma, c'est un jeu d'optique qui leurre le cerveau. Et je pense qu'il va essayer de tourner autour de ça, quoi.
2: Okay.
4: Et c'est aussi une manière, toutes ces animations, de mettre en avant la microfolie, qui est un espace unique dans le territoire, qui permet... c'est un musée numérique, et donc qui est soutenu par la mairie, par la Villette. Et c'est une manière aussi de mettre en avant cette proposition culturelle du pôle culture de Gramma par le biais de ces animations qui se dérouleront dans les locaux de la Microfolie, qui est juste au-dessus de la médiathèque de Gramma, qui est juste à côté du cinéma.
2: Un bel espace culturel très complet, en tout
4: Exactement,
2: cas.
4: Voilà.
2: Et donc, peut-être l'occasion de creuser un peu plus cette affaire de Microfolie dans un prochain Micro est à vous. Maintenant, est-ce que vous auriez quelques informations pratiques à diffuser à l'antenne pour nos auditeurs? La question des tarifs, par exemple, c'est un festival gratuit?
3: Alors le festival, bien entendu, est payant. On a travaillé sur un nouveau mode de tarif.
2: Oui.
3: Donc pour les moins de 15 ans, un tarif unique proposé à 4 euros. Et à partir de la deuxième séance, on passe sur du 3 euros par séance. Pour les adultes, enfin à partir de 15 ans, la première séance, on va partir sur un tarif dégressif. Si vous voulez, on a créé une sorte
4: un marque-page,
3: voilà, avec un système de tampons, avec trois séances mentionnées dessus, comme une carte de fidélité.
2: Donc, très ingénieux, bravo. Voilà,
3: très ingénieux. On part sur un premier tarif à partir de 15 ans à 5,50 €, la deuxième séance à 4,50 €, et à partir de la troisième, on est sur du 3 euros.
2: Ok. Bah,
4: et
2: formidable.
4: Je vais dire un truc, il ne faut pas le dire, hein, mais je vais le dire quand même.
3: Ouais, dis-le.
4: Mais que, le marque-page, il n'est pas nominatif, donc vous pouvez le passer, vous allez prenez un tampon, vous le passez à quelqu'un, comme ça il a un deuxième tampon pour une séance encore moins chère. Et voilà, de l'intérêt de ces marque-pages et de venir surtout au cinéma.
3: Soyez malin.
4: Soyez malin. Et soyez solidaire.
3: Solidaire, c'est le but.
4: Tom, on a quand même oublié un truc. C'est le dimanche après-midi. Le dimanche toute la journée.
2: Ah, que se passe-t-il?
3: Oui, dimanche toute la journée. Donc une brocante sera organisée à la Media Broc. Voilà, donc sur la thématique audiovisuelle. Les places sont gratuites pour les exposants. Voilà, soumis quand même à une contrainte, une nouvelle organisation. Il va falloir nous prévenir et réserver pour pouvoir que les exposants puissent participer.
4: Et la Media Broc, c'est ouvert uniquement à tout ce qui est dans l'univers de l'image, mais du son. Évidemment des livres, des BD, de la pop culture, des petites figurines, des affiches de cinéma, genre de trucs, mais pas de fringues, pas de, c'est pas un vide-grenier, mais c'est une Media Broc autour de tout ce qui est lors du divertissement, du bouquin et de l'image et du son, pour faire simple.
3: Ramenez vos vinyles.
4: Ouais, les CD, voilà.
2: Alors, ben justement, pour terminer cette émission, est-ce que vous nous proposeriez pas, par hasard, un petit extrait de musique qui vous correspond, que vous aimez bien et qui invite à venir, donc, on le rappelle, hein, le 5, 6 et 7 juin au Festival Cinéma Gramma, bah, à Gramma.
4: Alors, le problème, c'est que là, tu as devant toi deux affreux
3: métalleux.
4: si tu nous lances sur la musique, je suis venu avec mon t-shirt Iron Maiden, mais là, je ne suis pas sûr que ce soit.
2: Allez, pourquoi pas? Qu'est-ce que vous
3: nous
2: proposez?
3: Il nous faut quelque chose de doux, il nous faut quelque chose de rude. Bon, on va mettre quelque chose de doux qui va nous rappeler la douceur du festival. On va partir sur du Alice in Chains, Nutshell. Mm-hmm.

0: Et c'était Alice in Chains, Not Cheryl. Et merci beaucoup pour votre présence au studio. Un petit détail encore sur le festival de films de Gramma. Greg, tu voulais dire ?
1: Mais... Parce que bon, on va quand même signaler qu'il y avait une librairie itinérante qui sera présente. Le dimanche, pendant la Media Brock, il y aura des maquillages pour les minots. Il y aura des food trucks qui seront là le samedi et le dimanche. Donc, on peut venir bouffer sur place. Je voudrais quand même dire quand même que Décibel est partenaire aussi de cet événement.
0: Et oui.
1: Merci Décibel.
0: Avec plaisir.
1: On va quand même signaler qu'il y a des associations qui nous aident. Merci au Ciné Club, merci à Enchantons les Vitrines qui s'occupe de toute la déco qui va être placée sur le site, c'est-à-dire devant le cinéma, mais aussi en ville. Enfin, c'est quand même pas que des merci de bon aloi, mais c'est vraiment des gens qui nous aident vraiment. Il y a des bénévoles, merci à eux. Et ouais, voilà, qu'est-ce que j'ai encore oublié ?
2: Et on peut aussi rappeler nos collègues qui ne peuvent pas être là aujourd'hui et qui nous aident à œuvrer au quotidien. Enfin, voilà. On peut saluer Andy De Salle, on peut saluer Marie Parr, notre chef, et Romain Mazé
1: qui s'occupe de toute la com, et Johan aussi pour l'intermédiaire avec les services techniques. C'est quand même le cœur battant de ce festival, et c'est pas que les deux poilus que vous avez entendu à l'écran à la radio
0: l'habitude de l'écran,
1: exactement.
0: Et voilà. Ouais, merci beaucoup du coup à Greg Serre et Tom Barusso pour être venus présenter le 5e festival Cinéma Gramma. Alors écoutez, on vous dit à très vite sur le terrain pour effectivement un plateau radio mené par Décibel et d'autres surprises. À bientôt.
1: À ciao.
2: Ciao ciao.
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Ouais. Écoute ça. Erwan.

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2: Et bonjour Florence.
3: Ben salut, ça va?
2: Ça va bien, ça va bien.
3: Ça va bien.
2: Il fait beau, il fait chaud.
3: Ouais, il fait chaud. On va essayer de garder toute la pêche qu'on a au fond de nous pour vous donner envie de bouger malgré effectivement ces fortes chaleurs. Parce que sur le territoire, eh ben, ça pétille dans tous les sens. Et notamment toujours avec les 10 jours sans écran menés par l'APECO du collège Orlande à Biars.
2: Alors à quoi ça consiste Florence, ces 10 jours sans écran?
3: Eh bien, 10 jours sans écran, c'était à partir du 19 mai et c'est jusqu'au 28 mai 2026 avec énormément d'activités qui sont proposées et dégotées par l'APECO du Collège d'Arlande pour occuper les enfants, pour occuper les parents, pour prendre aussi de la distance par rapport à l'usage du téléphone. Donc, mardi à 26 à 18h, ils proposent une dictée géante. Avec des lots à gagner, c'est gratuit. C'est à la ludothèque du Centre culturel et social Robert Doisneau. On ira, Hervé? Ça vous dit? Une dictée géante
2: Mardi?
3: Oui.
2: Mardi, j'ai piscine.
3: Ah, quel c'est dommage.
2: Quel,
3: voilà.
2: Quel dommage.
3: mais c'est dommage parce qu'elle est fermée en plus. Donc,
2: c'est une mauvaise excuse. Ouais.
3: ça dépend à quelle heure. Mais là, c'est vraiment 18h dictée géante. Alors, venez tous, ça va être plutôt sympa. C'est vraiment dans une très, très bonne ambiance que ces 10 jours sans écran se déroulent. Voilà. Donc, on aime bien l'idée et on les soutient.
2: Et si on a piscine à 18h mardi?
3: Et oui, là on va vraiment chercher loin. Mais par contre, en fait, le mardi en question, on peut aussi avoir Le Diable s'habille en Prada 2 au cinéma de Saint-Céré à 18h30. Voilà, ça peut être un petit début d'excuse, Hervé.
2: C'est pas à Biars?
3: Alors si, il y a également à Biars, mais à Biars, c'est à 21h. Si on a raté la séance de 18h30 à Saint-Céré, à 21h, Le Diable s'habille aussi en Prada au cinéma de Biars-sur-Cère. Voilà pour ce mardi. Alors mercredi 27, toujours les 10 jours sans écran, journée bowling cette fois-ci à Biars-sur-Cère. Là, vraiment, tout le monde va beaucoup s'amuser, c'est plutôt assez agréable et sympathique comme programme. Donc là, tous au bowling à Biars-sur-Cère.
2: Oui, et je sais que le bowling fait des prix justement à cette occasion.
3: Des conditions spéciales, oui, tout à fait. Voilà, donc il faut les appeler et s'annoncer comme faisant partie de ces fameux 10 jours sans écran.
2: Bon, on a quand même le droit de l'écran pour voir les résultats du bowling.
3: Voilà. Et puis, une petite expo toute mignonne qui est proposée par les enfants de l'école primaire de Martel. C'est une expo sur 18 femmes extraordinaires. Alors, elle dure jusqu'au 15 juin. Et c'est à l'issue d'une rencontre avec l'autrice Marie Mazas dans le cadre de la tournée d'auteurs de Koval d'Or et dont la thématique du livre est l'égalité homme-femme que les élèves ont spontanément voulu créer leur exposition. Donc, allez la voir, c'est plutôt sympathique. Une expo sur les 18 femmes extraordinaires.
2: Les 18 femmes extraordinaires, mais toutes les femmes sont extraordinaires, il n'y en a pas que 18.
3: C'est vrai, merci beaucoup Hervé. Je prends ça comme un compliment. À Acier, que se passe-t-il?
2: Ah, la yourte Reissa.
3: Oui.
2: À 18h.
3: Après, oui, effectivement, une première enthousiasmante à la fête de la simplicité. La prochaine fête, c'est donc mercredi 27, à l'ombre du jardin de Reissa à Acier.
2: Oui, parce qu'il va faire chaud.
3: Et oui, donc ça va être plutôt sympa de se mettre un petit peu au frais dans cette atmosphère. Également la journée festive, une journée festive dans le cadre du tout petit festival avec des lectures, des ateliers. Et toutes les 30 minutes, vous pourrez assister au spectacle. Alors, VSKNHA, un spectacle insolite d'objets en caravane. C'est pour les enfants à partir de 3 ans. Et c'est sur réservation au
2: 05 65 38 03 79. Ah ben ça me manquait, hein, ça me manquait.
3: Formidable, on n'a plus qu'à appuyer, hop, et c'est parti. Hervé est capable de vous dire tous les numéros de téléphone de tous les organismes du coin.
2: Et encore à une époque, je faisais l'horloge parlante. pour le plaisir.
3: Ouais, sinon, un film, une comédie française, à 21h, au cinéma de Biars-sur-Cère, avec Alexandra Lamy et François Cluzet, pour le plaisir. Jeudi 28.
2: C'est à Saint-Laurent-les-Tours. Mm-hmm.
3: Hein. Oui, l'atelier musée Jean Lursa propose une visite chorégraphique qui s'appelle Un point jaune en soleil, une performance de la compagnie La Loba avec Laurence Lérolle et Laure Douziech, une visite chorégraphique en lien avec l'exposition Le Chant des étoiles. Donc une performance proposée dans le cadre du projet éducatif départemental. C'est gratuit sur réservation au 05 82 11 04 56. J'ai pas pu m'empêcher, pardon Hervé.
2: C'est pas grave, ça me va très bien.
3: Ok.
2: 10 jours sans écran.
3: Oui,
2: ça,
3: toujours.
2: Ça aura fait 10 jours sans écran.
3: C'est ça. Et le point d'orgue de ces 10 jours avec une cérémonie de clôture à Biars-sur-Cère à la salle polyvalente du collège à 18h. Diffusion du micro-trottoir réalisé auprès des élèves, des profs et des parents. Présentation des résultats de l'établissement, remise des diplômes, apéritif dînatoire et Décibel FM qui sera également présent pour suivre cette cérémonie de clôture et récolter les expériences vécues par les parents comme les enfants au cours de cette semaine tout à fait atypique.
2: Mais comment ils font à Décibel FM? Ils sont partout, partout, partout.
3: C'est vrai, on se demande. On se demande comment est-ce possible.
2: Bon, à la salle des fêtes de Comiac, oui. Vous pouvez me parler de ce qui va se passer à 20h ce jeudi?
3: Et oui, The Cohn Concert. Alors oui, effectivement, il y a la diffusion d'un film à la salle des fêtes de Comiac, à 20h. Donc ce sont les titres Keith Jarrett, The Cohn Concert et Au rythme de Vera qui vont jalonner ce film et l'histoire de ce très grand concert qui a eu lieu en 1975 à Cologne. Voilà, j'en sais pas plus.
2: Ben c'est pas mal, il faut aller voir, pour ceux qui aiment le jazz.
3: Ouais. Et sinon, pour ceux qui aiment la nature, un peu la militance, on va dire, et l'environnement et l'engagement, Tous au Larzac.
2: Oh, ça rajeunit pas, ça.
3: Un film proposé au cinéma de Saint-Céré, dans le cadre du Rendez-vous des Curieux de Christian Rouault. Donc un film indispensable, un film nécessaire, et peut-être aussi derrière l'occasion de croiser des idées, des valeurs, de se rencontrer. C'est toujours très important. Voilà, c'est tout public, de 3 à 6 euros. Et un numéro, le 05 65 38 28 08. Donc voilà, Tous au Larzac, jeudi 28 mai à 21h à Saint-Céré.
2: Vendredi 29 mai à Cornac, qu'est-ce qui se passe, Florence?
3: Oui, Tiliade, c'est une association qu'on aime beaucoup et dont on suit d'ailleurs l'actualité et les activités dans le cadre de prochains numéros de... Micro est à vous. Ouais. Voilà, donc des activités en nature qui sont actuellement en cours au jardin du Pré-d'Aubier, donc à Saint-Céré, et également au jardin de Tiliade le 29 mai à partir de 14h. Donc pour créer ensemble, pour voir loin, pour mieux se connaître, pour se connaître. Voilà, c'est toujours agréable de suivre les activités de Tiliade. Donc cette fois-ci, un premier rendez-vous à Cornac, et il y en aura beaucoup d'autres.
2: Alors je sais qu'il y a un petit coin qui vous fait bien plaisir,
3: oui.
2: Vous nous parlez souvent.
3: Oui.
2: C'est à Cajar, la Maison des Arts.
3: Et oui, la Maison des Arts qui nous propose Rémi Héritier, une danse ancienne, plus Jacques Puech, un concert en solo. Donc c'est une double soirée placée sous le signe d'une mémoire continuellement réinventée au présent, avec donc la pièce Une danse ancienne, Cajar. menée par le chorégraphe Rémi Héritier, qui propose depuis 2023 une expérience collective dans l'espace public sur la commune de Cajarc.
2: Il y a Cahors, Florence, à l'arrosoir.
3: Bah c'est vrai quoi, à Cahors, enfin. Eh ben oui, à Cahors, Isabelle Bourguetou et le Curdon Project, qui est un trio assez intéressant, effectivement, qui mêle des influences musicales kurdes et la très belle voix d'une des chanteuses du groupe La Soubirane. Donc vendredi 29 mai à 19h30 et samedi 30 mai à 19h, vous pourrez découvrir ce magnifique trio et très doux, très, très enchantant, on va dire.

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1: À Saint-Céré, au Théâtre de l'Usine, que se passe-t-il le vendredi 29 mai? Il y a un gros raout au niveau de la section théâtre du lycée de Saint-Céré.
0: Avec oui, Monsieur Laroussini.
1: Et oui, qu'on a suivi sur plusieurs étapes du micro est à vous et qui, au final, propose leur représentation annuelle au Théâtre de l'Usine avec le Songe d'une nuit d'été de William Shakespeare et dont on peut rappeler l'histoire complexe, hein, dont l'action se déroule à Athènes, en Grèce. Quatre jeunes amants se perdent dans une forêt enchantée où les frontières entre rêve et réalité s'effacent et où des fées et des esprits jouent avec leur destin.
0: Donc, voilà. C'est un très beau travail qu'ils ont fait, tous les élèves.
1: C'est ça. À 20h30, donc, au Théâtre de l'Usine, ne ratez pas cette représentation de la section théâtre du lycée de Saint-Céré.
0: Et toujours au Théâtre de l'Usine, à Saint-Céré?
1: Non, alors pas du tout. Ça ne se passe pas au Théâtre de l'Usine, c'est en même temps. Que la pièce de William Shakespeare, certes, mais cette fois-ci, c'est au cinéma Luxello à Vérac que ça se passe, dans le cadre d'un partenariat avec Souillac en Jazz. C'est un concert tango balkanique de Gerardo Jerez Le Cam et Jacob Mariam Machuca, à découvrir donc le vendredi 29 mai au cinéma Luxello à Vérac.
0: Et le cinéma Luxello, il y a une très très très belle équipe de bénévoles qui le gère. C'est vraiment un cinéma très sympathique, belle programmation.
1: Génial. Alors, foncez à Luxello ou à Cornac d'ailleurs, parce que se passe-t-il? Eh bien, Tiliade fait l'événement à Cornac en ce moment, avec donc plusieurs rendez-vous de spectacles vivants, de clowns, de danse et de musique. Et ce vendredi 29, au jardin de Tiliade, il vous propose la construction participative d'un four traditionnel et des activités nature pour tous et pour toutes. À partir de 14h, ce rendez-vous s'inscrit dans un projet Erasmus Mycorrhiza avec un atelier cuisson, des ateliers jeunesse autour du vivant et puis un goûter partagé, une visite du jardin à 16h30. Allez, venez, faites-vous plaisir.
0: Ah, c'est un four traditionnel, mais c'est pour la poterie, c'est pas pour le pain.
1: Oui, c'est pour la poterie, c'est ça.
0: Non, je suis pas gourmand.
1: Et samedi 30 mai, à Biars.
0: À Biars, oui. Les vides-greniers qui reprennent les deuxième et quatrième samedis de chaque mois. C'est place des Tilleuls à Biars de 7h à 13h.
1: Et oui, Bretonneau également, samedi 30 mai, propose au parc de la Bourniatelle la fête du jeu.
0: C'est quoi la fête du jeu?
1: Bon, on joue, il y a des jeux en famille, entre équipes, il y a tout un programme. Ah, allez-y, allez vous amuser un petit peu là.
0: C'est une très belle initiative et on peut laisser les téléphones dans la poche. Ou à la maison.
1: Oui. À Cornes, 8e journée de dessin. Alors, c'est de 10h à 17h, un dessin sur le mouvement, le volume, la masse corporelle avec la prof Magali, diplômée Art Déco de Paris. Un numéro de téléphone peut-être pour réserver?
0: Je vais vous dire ça tout de suite, hein, le 06 10 92 02 90.
1: Et l'association Recycle Éco vous invite également en ce samedi 30 mai à une soirée théâtre pleine d'humour et de satire avec la pièce De l'autre côté, interprétée par la troupe de l'éphémère de l'île Jourdain. Alors c'est donc à 20h30 à la salle de l'horloge à Gramma. C'est une comédie joyeuse et satirique, hein, qui promet une belle soirée placée sous le signe du rire et de la convivialité. Participation libre.
0: Ça peut être très sympa, une petite soirée théâtre.
1: Et le 30 mai, toujours un concert de jazz organisé par l'association CLAC à Fraissines. On a déjà évoqué cette date importante et cet ensemble de jazz de Tulle qui viendra donc à Fraissines pour un concert exceptionnel. Je crois qu'ils sont au moins une trentaine de musiciens. Mmh. Donc ne ratez pas ce temps fort de la saison qui promet d'autres événements et d'autres rendez-vous tout aussi intéressants organisés par donc cette belle association CLAC.
0: Une soirée que ça va claquer. Hein. Et ce dimanche 31, À Puybrun, il y a la brocante du foot. Ouverture dès 6h. Alors,
1: Le matin.
0: Oui, le matin. Mm. Ah oui, sinon, c'est 18h. Mm-hmm. 6 a.m.
1: Yeah.
0: Of course. C'est 3€ le mètre. Il y aura buvette, restauration sur place.
1: Et bonne ambiance.
0: Et une très, très bonne ambiance. Par contre, il faut réserver. C'est plus facile pour avoir un bon emplacement. J'ai deux numéros. Je vous laisse noter.
1: Alors
0: 07 60 08 38 49 ou le 06 65 31 52 83.
1: Et un vide-grenier également le 31 mai à Martel, place Fontanelle, de 8h à 18h, organisé par le groupe folklorique La Bourrée des Gariottes.
0: La Bourrée des Gariottes, oh, mais je connais ça.
1: Ah
0: ouais, très très connu, La Bourrée.
1: C'est vrai.
0: Bon, et c'est pas mal déjà tout ça là.
1: Ouais,
0: ça de quoi nous occuper. Hein.
1: Bon allez, hydratez-vous, buvez de l'eau, amusez-vous, profitez quand même de ce beau temps. On vous dit à très très vite dans le Parlons-en de Décibel FM et n'hésitez pas à nous envoyer des informations à redaction@decibelfm.fr.
0: Florence, si je peux me permettre, je voudrais rappeler que le Parlons-en est disponible pour ceux qui n'ont pas noté tous les numéros. On est en voiture, par exemple, c'est un peu dangereux, ou faut une bonne mémoire. Vous pouvez nous retrouver sur decibelfm.fr, le site, dans les podcasts L'Agenda.
1: À bientôt, Hervé.
0: À bientôt, Florence.
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avec, dans le rôle de Hadès, gardien des enfers, et de Héraclès, demi-dieu, Sept. Dans le rôle de Ténégone, fils caché de Ulysse et de Circé, Rhodes. Dans le rôle de Dionysos, dieu du vin et de l'extase libératrice, Grumps. Dans le rôle de Arès, dieu de la guerre, le Jouage. Dans le rôle du marabout, sage parmi les sages, Boubaboupsa. Et dans le rôle de Sélénée, divinité de la lune, Hieraka 2001. L'histoire, les noms, les personnages et les événements relatés dans ce disque sont totalement fictifs. Toute ressemblance avec des personnes réelles, vivantes ou décédées, ou avec des événements ayant eu lieu par le passé, serait purement fortuite.

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0: Bonjour à tous et bonjour à toutes et bienvenue dans votre émission de musique corse sur votre radio associative préférée. Et merci à Pedro Gelfucci et Christophe McDaniel à qui j'emprunte cette magnifique chanson
1: Corsica
0: en guise de générique.

Et c'est parti pour une heure de musique corse avec aujourd'hui. Eh bien, aujourd'hui, on va donner dans le rock nostrale, avec le groupe L'Altro Lado et leur dernier album, L'Altra Strada. C'est paru chez Ricordu en 2025 et encore un grand merci aux éditions Ricordu pour l'envoi de cet album. On a commencé l'émission avec A Chiodi Lingua sur un texte de Cecil Lanfranchi et une musique de Bernard Ferrari dont nous avons découvert son album il y a quelques semaines. Un texte pour la défense de la langue corse. Et j'enchaînerai toujours pour la défense de la langue corse dans cette période de bataille pour Scola Corsa. Avec Parlemu Corsu, ce sont les frères Vincenti, d'une compilation Corsica Rama qui est parue chez JPO, les frères Vincenti qui étaient de Balagne.

Nous trouvons le rock nostrale de l'altro lado dans l'album Altra Strada, qui est paru chez Ricordo en 2025 avec Via Cultura, un texte de Bernard Ferrari et une musique de Bellini.

0: Carla Musa, maintenant dans Corsica ou la musique corse dans tous ses états, sur votre radio associative préférée. Carla Musa, autour de Jean-Jacques et Christian Andreani. Christian de Patrimonio, là c'est de leur album Canti e Musica dell'Isola di Corsica. C'est paru chez Ricordo en 2002, Sotto la Scala, sur un texte de Gregale, l'abbé Filippi.
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retrouvons l'Altro Lado et leur album L'Altra Strada, qui est paru chez Ricordo en 2025, avec Mauro, un texte et une musique de Bernard Ferrari, en mémoire à Mauro Morandi. Il était surnommé le Robinson Crusoe par les médias italiens. Il est connu pour avoir vécu plus de 30 ans sur l'île de Budelli, voisine de la Sardaigne. Il vivait en symbiose avec la nature. Grâce à lui, cette île, connue pour son sable rose, a été préservée. Mauro Morandi est décédé le 3 janvier 2025.

Jacques Cuglioli maintenant, de son album Eternisula, qui est paru chez Harmonia Mundi en 2003. Eternisula, justement, le titre éponyme. Un bel hommage, une belle ode à la Corse.

Retrouvons l'altro lado avec leur rock Nustrale et l'album L'altra strada qui est paru chez Ricordo en 2025 avec Upsi Gorsu, un texte de Paul Miniconi et une musique de Bernard Ferrari.

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Les voix de l'émotion maintenant de leur album Apeso qui est paru chez Ricordo en 2025, Donna.

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1: Retrouvons l'altro lado avec leur album L'altra strada, paru chez Ricordou en 2025 avec Usumere Riposado. Paroles et musique, Bernard Ferrari.

Une très belle chanson d'amour, d'amour déçu, avec Brunetta. L'interprétation de Charles Rocchi, de l'album du même nom, Brunetta. Et oui, c'est l'amour déçu de Nicolau Paoli, pour sa belle, qui était Antonia Maria, que l'on surnommait Brunetta. Elle n'a jamais voulu, répondre à ses avances. Il en a fait une chanson, plus de 10 strophes, et cette chanson de Brunetta, elle est entrée dans notre patrimoine immatériel et elle est classée dans le registre traditionnel. Un hymne à l'amour dans le Fiumorbo.

Retrouvons l'Altro Lado et leur album L'Altra Strada, qui parut chez Ricordo en 2025, avec l'Erba Tawaka, paroles Carlo Pirodi et musique Bernard Ferrari.

Donna Alba va nous chanter Elisabeth Volpei Parigi de son album Quando l'ora viene qui est paru en 2022 en hommage à celles qui se battent pour vivre et à toi qui es parti. Quand l'aube se lève, ta voix latine berce le paradis et tes yeux bleus calment les tempêtes.

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Allez, on va terminer l'émission avec deux titres de l'Altro Lado, de leur album L'Altra Strada qui est paru chez Ricordo en 2025. Je vous propose d'enchaîner Oggio et L'Arca di Sfortuna. Les deux chansons sont de Bernard Ferrari pour les paroles et la musique.

Vous voici arrivés au terme de votre émission de musique corse, Corsica, ou la musique corse dans tous ses états, sur l'une des radios associatives qui la diffuse. Elle était préparée et animée par Patricia. Alors aujourd'hui, nous avons découvert le dernier album du groupe pop-rock L'Altro Lado. L'album, c'est L'Altra Strada et c'est diffusé par Ricordu. C'était en 2025. Merci encore aux éditions Ricordu pour l'envoi de cet album. Derrière moi, les voix de l'émotion, l'album A Pedro. C'est paru chez Ricordu en 2025, deux instrumentaux. Tout d'abord, Quale qui t'a permesso, et ensuite, Babu di A Patria, un instrumental au bouzouki. Je voudrais ici remercier les artistes et les maisons d'édition qui m'envoient très régulièrement des CD ou des maquettes. On est ainsi à la pointe de l'actualité du Canton Austral. Cette émission vous a plu, vous souhaiteriez la réécouter, la faire découvrir, la partager, rien de plus simple. Le blog corsica-l'émission.blogspot.com est là pour ça. Toutes les émissions sont en podcast, même les plus anciennes. Et il y a également la page Facebook Corsica l'émission de musique corse, sur laquelle je poste les CD qui entrent dans ma discothèque, toutes les nouveautés, ainsi que les dates de mise en onde des émissions. Comme vous en avez l'habitude, je clôturerai cette émission par l'hymne de la Corse, le Diovi Salvi Regina, chant sacré à la Vierge Marie, devenu hymne de la Corse en janvier 1735. À cette date, la Corse proclamait son indépendance, qu'elle garda jusqu'en mai 1769. Elle se dotait d'une constitution sur laquelle Jean-Jacques Rousseau avait travaillé. Et elle choisissait son hymne en se plaçant sous la protection de Marie. Je vous propose cette semaine le Diovi Salvi Regina des voix de Speranza, de l'album Chant Sacré Corse de la liturgie catholique. C'est paru chez Sony Music en 1997. Je souhaite à toutes et tous une excellente semaine. J'espère vous retrouver à l'écoute de Corsica, ou la musique corse dans tous ses états sur l'une des radios associatives qui la diffuse. Alors, ces radios, en Corrèze, il y en a deux. Radio Grand-Brive autour de Brive-la-Gaillarde et Objat, et Bram FM autour de Tulle. VFM dans le Tarn-et-Garonne sur Valence d'Agen. Radio 3D dans l'Aisne, la Marne, les Ardennes et les Hauts-de-France. Radio Résonance dans le Cher à Bourges. Deux radios dans les Bouches-du-Rhône, Radio Fréquence Sud et Radio Soleil Provençal. Trois radios dans le Var, Radio Côte Bleue sur Saint-Nary, Mosaïque FM sur Fréjus et Saint-Raphaël, et Radio Verdon sur Castellane et Saint-Julien-le-Montagnier. Et Décibel FM dans le Lot, autour de Sasserré. Un grand merci à ces radios pour la diffusion de mon émission. Et un grand bonjour aux auditrices et aux auditeurs qui écoutaient de la musique corse sur l'une de ces radios associatives. Et je vous laisse en compagnie des voix de Speranza pour le Diovi Salvi Regina, ce chant sacré à la Vierge Marie, hymne de la Corse depuis 1735 et générique de fin de votre émission.

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5: En 1985, soit 3 ans après la mort du poète Georges Perec, les éditions Hachette publiaient un recueil de courts essais sous le titre « Pensées classées » où le poète se demandait comment ranger ses livres. Qu'il s'agisse de les classer par ordre alphabétique, par continent ou par pays, ou encore par couleur, date d'acquisition, date de parution, format, genre, grande période littéraire, langue ou encore par priorité de lecture, reliure, Perec écrivait « Aucun de ces classements n'est satisfaisant à lui tout seul. Dans la pratique, toute bibliothèque s'ordonne à partir d'une combinaison de ces modes de classement. Leur pondération, leur résistance au changement, leur désuétude, leur rémanence donnent à toute bibliothèque une personnalité unique. Il convient d'abord de distinguer les classements stables et les classements provisoires. Les classements stables sont ceux qu'en principe on continuera à respecter. Les classements provisoires ne sont censés durer que quelques jours, le temps que le livre trouve ou retrouve sa place définitive. Ce peut être un ouvrage récemment acquis ou non encore lu, ou bien un ouvrage récemment lu que l'on ne sait pas très bien où mettre et que l'on s'est promis de ranger à l'occasion d'un prochain grand rangement, ou encore un ouvrage dont on a interrompu la lecture et que l'on ne veut pas classer avant de l'avoir repris et terminé, ou bien un livre dont, pendant une période donnée, on s'est servi tout le temps, ou bien un livre que l'on a sorti pour y chercher un renseignement ou une référence et que l'on n'a pas encore remis en place, ou bien un livre que l'on ne saurait mettre à la place où il irait car il ne vous appartient pas et on a plusieurs fois promis de le rendre, etc. C'est dire si classer les livres peut appeler une activité intellectuelle assez poussée. Aussi pour ce numéro classé, Métaclassic a proposé aux étudiants de master du département de musicologie de l'université de Poitiers et Tours de classer des musiques, d'inventer une typologie pour justement mettre en jeu tout ce que leur mise en ordre peut poser en questions diverses et lever comme problème. Avant d'entrer dans ces différentes typologies, voici une allemande de Claude Gervaise par l'ensemble Tourangeau, Douce Mémoire.

0: Dans un monde où l'histoire se répète, où les périodes sombres de notre histoire, malheureusement encore trop récentes, semblent avoir été oubliées par certains, des musicologues de la région Centre ont retrouvé des enregistrements sur bande magnétique datant de novembre 1940, d'une réunion de crise entre instruments de musique. Écoutons donc cela.
1: Mes amis, l'heure est grave, Piccolo et Cor Anglais ne répondent plus aux courriers. Le bruit court que cette nuit, les Glockenspiel ont organisé une rafle. Piccolo et Cor Anglais ? Mais pourquoi eux ? La raison est évidente. Ils n'ont jamais de solo. Et Cor Anglais est trop peu présent dans les orchestres. Ils sont considérés trop. Mais c'est ridicule ! Ils sont tous aussi importants que les autres. Et qu'en est-il du violon, du hautbois et de la trompette ?
2: Ils ont été aperçus à Montoire, il y a de ça plus d'un mois.
1: Bon Dieu, j'aurais dû me douter qu'ils sauteraient sur cette occasion. Ils n'ont qu'une envie, c'est conserver leur position dominante. Sax, as-tu pu prendre contact avec Piano ?
3: Piano ne veut plus de contact avec nous. Je pense qu'il a malheureusement été soudoyé. Il s'est toujours positionné en médiateur. Mais ne pas se positionner en ce moment, c'est se ranger avec l'oppression.
1: Cela ne va pas du tout, guitare. As-tu encore ta ligne directe avec Balalaïka et Cornemuse ?
4: Je l'ai bel et bien. Malheureusement, Balalaïka a ses propres problèmes avec Koto et Sanéden. Et Cornemuse n'a toujours pas réussi à attirer l'attention de Banjo.
1: Cela ne peut plus durer. Il est temps que les choses changent, qu'aucun instrument ne manque de mélodie, qu'aucun instrument ne sente relégué à une simple texture, que le carnaval des animaux soit un exemple pour tous les orchestres de France.
0: L'enregistrement se coupe peu de temps après. Aucune trace n'a été laissée par ces instruments. Avec cette archive précieuse, a été trouvé un document listant tout l'orchestre et leur positionnement. D'un côté, ceux qui étaient bien contents de conserver leurs privilèges lors du régime de Vichy, à savoir le violon, la harpe, la trompette, le hautbois, le violoncelle, le trombone, le cor français et le basson.
5: Pour que leur nom soit
0: et
5: reconnu
0: ceux qui se seront battus au même niveau que tous les autres. L'alto, les percussions, la contrebasse, le piccolo, le cor anglais, l'accordéon, la guitare, le saxophone, la clarinette, le tuba et la flûte. Sans oublier l'éternel apolitique, ou tel qu'il est introduit dans Piccolo et Saxo, Sa Majesté, le piano.

0: Il est clair que ce conte musical prend un sens terriblement cynique dans un monde où l'égalité n'est ni dans l'orchestre ni dans la société. Et il faut croire que ça ne soit pas un problème qui date d'hier.
1: Aujourd'hui, nous étions dans les rues, oui, avec la folie et le réjouissement d'un concert unique, dissonant et contrastant du quotidien du centre-ville de Tours, dans le cadre du festival Musique en Ville. La musique contemporaine a été la protagoniste de cet événement unique en plein cœur de la ville de Tours et en plein air, tout type de public confondu. Et nous les laisserons intervenir pour savoir ce qu'ils pensent des morceaux interprétés.
2: Mais comment définir les différents types de publics? Nous pouvons nous inspirer du travail de Contre-culture psychique dans son article dans la revue Transposition, le texte, le lynchage à la tomate. Vous allez voir, c'est plutôt simple. Commençons avec l'avis sur Visage de Luciano Berio. Voici le type de public auto-excité. D'une excitation qui part de lui-même. Bonsoir monsieur, c'est la première fois que vous avez participé à un concert de ce type?
3: Oui.
2: Pourquoi êtes-vous venu?
3: Oh, par hasard, j'ai vu de la lumière et je suis rentré.
2: Que pensez-vous du dernier morceau que vous avez venu d'entendre?
3: Je pense qu'il y a beaucoup de travail pour faire cette musique, mais je n'en vois pas l'intérêt.
1: Un public qui voit l'activité de son esprit et non par principe ou par supposition, les publics ont excité. Bonsoir, vous êtes étudiante?
4: Oui.
1: Et la musique vous intéresse?
4: Oui, je suis étudiant au conservatoire de musique. J'ai commencé, ça fait 6 mois.
1: D'accord, et vous avez apprécié la musique contemporaine?
4: Oui, je voulais savoir ce que ça donnait.
1: Que pensez-vous du dernier morceau interprété?
4: Franchement, je pensais que la musique contemporaine serait plus avec des Et le dernier morceau a été assez joli pour être musique contemporaine, selon moi.
2: Et vous, qu'en avez-vous pensé?
0: Je ne sais pas, ça ressemble à de la musique dans les magasins ou à de la musique des documentaires Arte.
2: Mais est-ce que ça vous a plu?
0: En ça, ce n'était pas désagréable, mais écouter ça comme un concert, il y a eu des moments où j'ai failli m'endormir.
1: Avec différents chiens de Steve Reich, nous savons pouvoir le public socio-excité, qui se traduit par socio-excitation inter-individuelle, avec notamment des réactions positives. Bonsoir madame, on voit que Steve Reich vous a plu.
5: Oui, beaucoup. Je ne connaissais pas cette musique avant de venir et ce fut une expérience extraordinaire. Au début, j'ai eu du mal à me plonger dans l'univers et la représentation des trains, mais au fur et à mesure que la musique s'intensifie, j'ai été transportée dans l'univers de Monsieur Reich. C'est une expérience inoubliable, je recommande à tout le monde, bravo!
2: Mais un tel enthousiasme doit avoir aussi son opposé. Le public socio-excité intra-individuel, après par exemple 433 de John Cage.

0: Bonsoir monsieur. Que pensez-vous de cette performance musicale ?
1: Ouf, performance ? Je ne pense pas.
0: Mais pourquoi ?
1: Bah, si j'avais dû payer ça, ça m'aurait... Enfin, entendu avant la fin, c'est un art de faux intellectuels qui cherchent à créer des choses de plus en plus absurdes.
0: Et vous pensez qu'il y a une raison à cela ?
1: Oh que oui ! Vous savez, Mozart fut enterré dans une fosse commune, et aujourd'hui on peut faire ça et devenir riche.
2: Mais ne vous en faites pas, nous pouvons garder espoir.
0: Et votre fils, qu'est-ce qu'il en a pensé ?
3: Eh bien, il n'y avait pas de musique, mais les gens faisaient du bruit.
0: Qu'est-ce que c'est comme bruit ?
3: Il y avait des personnes qui toussaient, d'autres qui chuchotaient ou râlaient. Et il y en avait aussi les bruits de la ville.
0: Et est-ce que tu aurais imaginé parler de ça après un concert de musique ?
3: Je pense pas. C'est peut-être le but de cette musique.
0: Et voilà une soirée forte en réaction pour cet événement culturel de la ville de Tours. Merci de nous avoir écoutés et nous vous souhaitons une bonne fin de soirée.
4: Nous retrouvons pour ce début d'émission Giovanni Maria Artusi ainsi que Claudio Monteverdi. Suite à un différend artistique, les deux hommes ont accepté de débattre à la radio afin de défendre leurs idées. Bonjour monsieur Artusi, vous pouvez vous exprimer, c'est à vous.
5: Bonjour, je suis ici car je trouve que les chants de Monteverdi sont des choses difformes par rapport à la nature et au propre de l'harmonie. Les nouveautés ne me plaisent pas et sont dignes de blâme. Écoutez ce qu'il a fait sur sa pièce « Cruda Amarelli ». Il place une neuvième sur un sol et sans la résoudre, il arrive sur une septième mineure. Je ne sais pas comment quelqu'un qui fasse profession d'homme talentueux puisse laisser passer de semblables imperfections. Comptez une connue, même par les enfants.
4: Très bien, écoutons donc cet extrait.

0: Monsieur Monteverdi, que pouvez-vous répondre à cela ?
1: J'avais déjà exprimé à ce cher Artusi une réponse écrite pour faire savoir que je ne fais pas les choses au hasard. Je souhaite que le discours soit maître de la musique et non serviteur. Monsieur Artusi, vos arguments sont incomplets, car citer des passages du Cruda Amarilli sans les paroles revient à priver le corps de son âme. Mon frère Giulio pense exactement la même chose que moi sur ce point.
0: Après l'écoute de la pièce, les intervalles ne m'ont pas choqué, mais je peux comprendre qu'ils ne correspondent pas aux attentes de la première pratique. À part ça, nous nous retrouvons ici dans un type de débat que je qualifierais de « mauvaise foi », notamment à cause des passages cités sans les paroles. Peut-être observons-nous un soupçon de jalousie de la part d'Artusi ? Je pense que nous avons plus jaloux encore. Nous retrouvons M. Jean-Jacques Rousseau, qui, selon ses termes, en a gros. À la suite du harcèlement commis par un certain Jean-Philippe Rameau, il prend la parole sur notre antenne.
2: Bonjour. Vous savez, je suis quelqu'un de passionné et j'aime la musique. Mais la situation est intenable. Monsieur Rameau m'a fait passer des épreuves de musique afin de m'humilier. Il a brisé mon rêve. Depuis, je ne jure que par la musique italienne. L'italien est fait pour être chanté alors que le français est uniforme, sourd et monotone. Les vrais connaisseurs, les gens de talent, les hommes de génie se placent derrière la reine qui apprécie tout autant que nous cette musique.
0: Effectivement, mais ne sentirions-nous pas un léger sentiment de jalousie ? Cette querelle ne serait-elle pas de type « jaloux car il y a quelqu'un de plus fort que moi » ? Mais laissons Monsieur Rameau s'exprimer.
3: Bonjour. Alors moi, j'ai jamais voulu être dans cette histoire. Je vais juste faire de la théorie, c'est tout. Mais s'il faut dire quelque chose, c'est que à mon avis, les Italiens en font trop. Ils chantent 50 notes à la seconde sans exprimer aucune émotion. C'est juste du matu. Les artistes doivent rester naturels, c'est tout. 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
0: Vous reculez devant rien pour faire de la promo, vous ? Voici un clash qui a réussi à déchirer le peuple français. Un clash qui déchire ? Un clash déchirant ? Quelle œuvre dramatique, cette Heine Silvesternacht, écrite en 1863 par Nietzsche. Pour cette avant-dernière partie, nous accueillons deux amis devenus ennemis, un clash que je considère comme le plus déchirant, Richard Wagner et Friedrich Nietzsche.

0: Bonjour Richard.
1: Guten Tag, ich bin Wagner, le Wagner, le grand. Je suis assez frustré car un coup on m'adore, un coup on me déteste. Ce que les gens ne comprennent pas, c'est que j'ai une conception unique et nouvelle de mon œuvre. Je veux qu'elle intègre de l'art, de la poésie, de la danse, du chant et de la musique pour lier le tout. De toute façon, je fais ce que je veux, c'est moi qui compose.
0: Ah oui, vous êtes très très en colère. Justement, votre ex-ami peut dire quelque chose à propos de ça.
2: Je vais vous dire, moi, ce que je pense de sa musique. Au début, j'adorais, comme tout le monde. Mais Wagner est un comédien. Il n'a toujours pas compris le fait qu'une musique doit être pure. Il me rend malade. Je n'ai que faire du théâtre, moi. À l'inverse, écoutez Carmen de Bizet. Une œuvre qui tient l'auditeur pour intelligent. En plus, le christianisme présent dans le Parsifal est la goutte d'eau qui fait déborder le Graal. Tous les romantiques de cette espèce finissent sous la croix. C'en est désolant.
0: Mais quel grand penseur vous faites. On pourrait penser que c'est votre métier. Vos arguments tiennent la route face à l'hégémonie wagnérienne. Certains clashs sont de moins grande échelle. Voilà une journée forte en émotions qui se termine avec le clash entre Pierre Boulez et Yanis Xenakis. On vous écoute, monsieur Xenakis.
3: Oui, bonjour. Je viens exprimer un reproche sur la musique de monsieur Boulez. Ses méthodes de composition laissent l'interprète libre de faire ce qu'il veut, y compris n'importe quoi. Il a perdu le contrôle de sa musique et tout devient aléatoire. Là où la musique est en pleine évolution, il se laisse corrompre par les Américains comme Cage et développe même une forme ouverte, ce qui est délirant.
0: Avant de répondre à cela, monsieur Boulez, nous allons écouter un petit peu de Xenakis.

0: Voyez-vous, tout est mesuré, calculé, coordonné. Pour moi, la musique de Xenakis est grossière, avec un gros manque d'expérience musicale. Normal, il est architecte et mathématicien. Je déteste tout ce qui devient la mode de toute façon. Certains compositeurs suivent le mouvement. Moi, monsieur, je vais là où les autres ne vont pas. J'innove.
1: Loin de moi l'idée de juger, mais cette petite dispute n'a jamais été synonyme de grand changement esthétique. D'où le fait que je qualifierais d'inutile. Déjà que la musique se retrouve complètement éclatée après 1945, ne laissons pas les compositeurs s'éclater aussi. Chacun fait ce qu'il veut. Malgré tout, après l'écoute de Myst, je trouve que Pierre Boulez caractérise la mauvaise foi.

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4: Bonjour Mélanie, bonjour à tous.
5: Bonjour Mélanie, et bienvenue dans notre feuilleton, le goût des instruments. Ensemble, pendant plusieurs épisodes, nous allons vous donner les meilleures recettes pour cuisiner vos instruments.
4: Bien sûr, comme toujours, vous pouvez participer et nous proposer vos recettes et vos idées. Commençons tout de suite par un plat des plus musicaux.

0: Le Vegetable Orchestra, orchestre unique au monde, créé en 1998, est le seul à proposer une dégustation des instruments utilisés en préparant pour le public une soupe à chaque fin de concert.
1: C'est donc à notre tour de vous proposer notre carte du jour, que vous pourrez reproduire chez vous grâce à nos savoureuses recettes. Commençons par l'entrée. Nous vous proposons la galette Lamusbeck au paysage bucolique.

0: tout comme cet extrait. Cette recette est une des plus faciles à réaliser. Demandant que peu d'ingrédients, elle sera parfaite pour une entrée en matière. Nous avons choisi de vous présenter cet extrait du compositeur français Philibert de la Vigne, compositeur du XVIIIe siècle, pour le côté simple, bucolique et traditionnel de sa musique, tout comme la recette que nous vous proposons.
1: Avec seulement une musette et une flûte à bec, nous vous proposons la recette suivante. Découpez votre musette en séparant le petit et le grand bourdon, ainsi que la poche vidée de son air et le chalumeau. Mélangez ces derniers dans un grand saladier avant d'ajouter la purée de flûte à bec. Malaxez, puis passez à l'assaisonnement. Faites un puits au centre afin d'y ajouter les deux bourdons, puis pétrissez jusqu'à obtenir une pâte souple. Laissez reposer une heure. Découpez en carrés et enfournez 20 minutes à 190 degrés.
0: En plat principal, nous vous proposons une variation du bœuf bourguignon avec un bœuf 100% musical. Celui-ci, nous avons choisi une symphonie utilisant l'orchestre symphonique qui, plus consistant, regroupe toutes les familles d'instruments. Avec ces trois mouvements, vous pouvez ainsi réaliser des variantes de ce plat, vegan ou végétarienne. Nous avons choisi cette pièce pour vous montrer que les femmes, y compris de notre temps, sont aussi bonnes cuisinières que compositrices. De plus, utilisant un langage tonal qui mélange parfaitement les timbres, elle sait mettre en avant les bois, principale caractéristique de cette symphonie. Pour le réaliser, il vous faudra commencer par découper les contrebasses en cubes de 3 à 4 cm de côté, peler les clarinettes et les hautbois en ne gardant que les hanches, telles des oignons. Faire de même avec la grosse caisse en ne gardant que le centre de la peau qui apportera une touche piquante et goûtue. Éplucher les flûtes en rondelles comme des carottes. Dans une casserole, faire fondre les deux harpes à feu doux.
1: Ajoutez les clarinettes et les hautbois mélangés ainsi que les violons 1 et 2 au goût de l'ardon. Les faire dorer puis réserver. Faites revenir la pièce principale de votre plat, les contrebasses avec leur goût incomparable de bœuf. Ajoutez alors les flûtes et faites revenir 5 minutes avant de saupoudrer le tout de tambour tout en remuant énergiquement. Pour préparer le bouillon, faites fondre les altos et les violoncelles pour apporter une touche boisée à vos contrebasses. Rajoutez les violons, clarinettes et hautbois dans la casserole et ajoutez-y délicatement les bassons avec leur goût délicat de vin rouge de Bourgogne. Assaisonnez avec le glockenspiel, les timbales et cymbales et ajoutez le bouillon des altos et violoncelles ainsi que la grosse caisse écrasée. Portez à ébullition. Puis couvrir et laisser mijoter pendant 3 heures. Enfin, ajouter les corps émincés tels des champignons et remettre à cuire une demi-heure. Pendant ce temps, préparez le bouquet garni avec trompette, trombone et tuba venant sublimer votre plat. Et voilà, vous n'avez plus qu'à vous régaler!

0: pour le dessert, nous vous proposons une de nos recettes les plus surprenantes, la guibasse. En effet, nous avons voulu vous apporter dans cette carte une touche d'originalité avec un effectif apportant des saveurs riches et envoûtantes en mettant en avant l'utilisation d'instruments amplifiés que nous n'avions pas encore utilisés. Cette pièce accessible à tous, composée de deux guitares, d'une basse et d'une batterie, l'alliage de ces instruments garantit une homogénéité à ce dessert des plus surprenants, reprenant la recette de la crème d'avocat au cacao. Pour commencer, prélevez l'ensemble de la batterie à l'exception des cymbales, puis mixez. Ajoutez la basse et mixez de nouveau. Versez la deuxième guitare que vous aurez préalablement réduite en jus, puis mélangez. Dans une poêle chaude, faites griller la guitare 1 en l'effilant comme les amandes. Servir le tout bien frais, puis terminer saupoudré de guitare effilée.
1: Enfin, pour finir, et comme toutes les semaines, nous vous proposons de découvrir une de nos spécialités, le café. Cette semaine, nous vous proposons le gourmet Louis Lacombe du nom du compositeur français du 19e siècle que nous souhaitons mettre en lumière. Intimiste comme beaucoup de pièces pour piano de Louis Lacombe, léger, aérien comme peut l'être le Nocturne, ce café vous apportera toute la douceur dont vous avez besoin. Son rythme de barcarolle et son subtil balancement sauront ravir vos papilles. Pour cela, sélectionnez les meilleures touches noires et les meilleures touches blanches du piano et les mélangez. Une fois torréfié, moudre les touches en contrôlant le dosage de la pédale. Pour une douceur maximale, nous vous proposons de n'utiliser que la pédale douce en la faisant bouillir tout en mélangeant. Pour un café plus fort, ajoutez la pédale forte ou au contraire la sourdine pour davantage de douceur et de légèreté. Enfin, versez délicatement l'Una Corda sur les touches noires et blanches mélangées. N'oubliez pas de contrôler la température de la pédale qui doit être chaude mais non brûlante et se situer entre 90 et 96 degrés Celsius. Vous n'avez plus qu'à le déguster tranquillement en laissant divaguer vos pensées.
0: Et voilà, vous savez désormais cuisiner aussi bien l'orchestre que le piano et à toutes les sauces. Nous vous disons à bientôt pour vous faire découvrir de nouvelles recettes musicales.

0: Bonjour à toutes, bonjour à tous, bonjour Thomas.
1: Bonjour Émilie.
0: Bienvenue dans notre quotidienne météosique. Il est 16h au Japon, nous poursuivons le soleil à travers les différents fuseaux musicaux. Découvrons diverses musiques régionales des territoires français.
1: Émilie, qu'est-ce qui va vraiment marquer la différence entre les musiques d'un territoire à un autre ?
0: Thomas, tu verras, ou plutôt, tu entendras. Peut-être tu ressentiras. Comme les précédentes émissions, les écoutes seront rythmées par la question du jour.
1: Et quelle est-elle aujourd'hui ?
0: Est-ce que plus la température est basse, plus la musique est mélancolique ?
1: Commençons. Il est 11h du matin à Saint-Denis, à La Réunion. Les minimales sont de 23 degrés, les maximales de 29 degrés. Il va faire une chaleur volcanique. Émilie, que dirais-tu d'un Maloya pour démarrer la journée ?
0: Avec plaisir, Thomas. Mettons le feu.

0: Cet extrait du Maloya, ici La Réunion, est très riche en instruments percussifs, avec un rythme assez vif qui invite à la danse, tout comme les paroles. On ressent la chaleur matinale rien qu'à l'écoute. La mélancolie n'est pas au centre de cette musique, malgré les paroles honorant les ancêtres.
1: Il est 10h à Mamoudzou, à Mayotte. Les températures annoncées pour ce matin sont de 30 degrés, auxquelles on ajoute un petit degré pour l'après-midi. Nous vous proposons de rythmer la matinée avec un extrait de Ngodro.
0: Gabusi, Kayamba.

0: Guajira rejoint le maloya dans sa vivacité rythmique, mais le maître instrumental est l'instrument à cordes. Il rythme tout l'extrait et le soliste dont la mélodie est reprise en chœur illustre vraiment l'aspect collectif de cette musique. Tout comme le maloya, ce sont des chansons de partage, de très peu mélancoliques.
1: Le soleil avance, chers auditeurs. Dirigeons-nous vers l'île de beauté. Il est 8 heures à Ajaccio. Pas de précipitation, 14 degrés en cette matinée, 16 degrés attendus dans l'après-midi. Émilie, souhaitez-vous entendre un petit cantique corse ?
0: Con gran piace !

0: Quelle puissance ! Apparemment, ce seraient des lamentations du berger. Il y a une profondeur dans la voix et une douceur dans la guitare pour rappeler la puissance des ancêtres et la mélancolie. Elle n'appelle pas à la fête, mais à une écoute introspective.
1: Remontez un peu, si vous voulez bien, au pays du Gewürz. Strasbourg et ses 67 jours de brouillard par an. Ce lundi matin, 8 degrés au thermomètre et 7 degrés pour cet après-midi. Des orages sont attendus localement.
0: Nous vous conduisons au travail par un chant foudroyant et plein de bonne humeur utilisé lors des transhumances, le yodel, ce qui contraste avec ces fraîches températures montagneuses.
1: Nous voilà sur une musique de travail, mais bien différente du Mgodro et du Maloya. Ici, les leaders sont les vocalistes, l'accordéon et les cuivres. On visualise vite la montagne avec sa tyrolienne de tonnerre. On ne ressent pas de mélancolie, mais beaucoup de joie.

0: Il est un peu plus de 8 heures, chers auditeurs. Arrêtons-nous un instant dans les courants. Temps nuageux en ce début de matinée et des températures tout à fait normales pour la saison. 7 degrés sont annoncés dans la matinée et 10 degrés sous la drache d'après-midi.
1: Une petite chanson, hein?

0: Heureusement qu'il ne pleut pas encore, cette berceuse aurait fini par m'endormir. On ressent bien l'aspect enfantin, enjoué, avec les petites cloches et les paroles. La voix est essentielle, la voix des grandes personnes apaisant les enfants. La mélancolie n'est pas ce qu'il y a de plus frappant, même si cette berceuse peut apporter de la nostalgie.
1: Plein phare à l'ouest, Thomas, dégamère ma braise. Il fait 10 degrés ce matin et 12 annoncés cet après-midi, sans surprise, sous le crachin breton. Allez, un petit coup de biniou.
0: Tonnerre de Brest.
1: Très solennel cet extrait, totalement instrumental, met en avant les sonorités bretonnes, avec la cornemuse au premier plan. On ressent une énergie similaire au cantique corse.

0: Dernier cap à Nouméa, en Nouvelle-Calédonie, où il est 18h à l'heure où on vous parle. Le soleil se couche sur l'archipel et les températures se rafraîchissent, tombant à 16 degrés. Accompagne-le d'une berceuse typique du peuple kanak et disons-lui tata.
1: Tata. À l'inverse du bagad, cet extrait est entièrement vocal. Cette berceuse n'appelle ni à la fête comme les autres territoires, ni à un aspect solennel comme en Corse ou en Bretagne. L'air enjoué et les sons de cloche de la berceuse nordique sont également absents. On ressent une mélancolie liée aux ancêtres, une vieille mélodie empreinte de tradition.
2: Molo.

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1: Que ce voyage fut intriguant. Avec cette aventure musicale entre les différents fuseaux musicaux, nous avons pu parcourir les différents types de musique présentes dans les territoires français en fonction du temps et des horaires des différents lieux à l'heure de cette matinale.
2: Ce tour d'horizon nous permet de répondre négativement à la question du jour. Les territoires à température ambiante comprise entre 10 degrés et 16 degrés ont les musiques les plus mélancoliques.
3: Bienvenue dans notre laboratoire de serre musicale. Ce dossier rassemble un ensemble de documents issus de plusieurs campagnes d'observation menées par l'Institut de mélophotosynthèse appliquée. Les recherches présentées ici portent sur un phénomène désigné comme tropisme musical géoculturel. Certaines espèces végétales sembleraient présenter des comportements différenciés selon l'environnement sonore auquel elles sont exposées. Ces observations reposent sur une méthodologie hybride mêlant protocoles expérimentaux, témoignages de terrain et interprétations subjectives. Elles ne prétendent pas établir une vérité scientifique, mais plutôt proposer un cadre d'analyse alternatif à la frontière entre études du vivant et construction imaginaire. Aujourd'hui, nous allons explorer plusieurs espèces particulièrement sensibles à leur environnement sonore. Mais une question se pose. Existe-t-il une correspondance stable entre une plante et une musique, ou bien cette relation est-elle plus instable, plus contradictoire qu'elle n'y paraît ? Nous commençons par la sauge espagnole, également connue sous le nom de Salvia lavandulifolia flamenica, de son nom latin.

Nous sommes donc dans le bassin méditerranéen et l'espèce présente ici une dépendance marquée à certaines structures rythmiques, en particulier celles associées aux traditions musicales.

0: Les feuilles s'ouvrent progressivement, un léger mouvement vibratoire apparaît. Une synchronisation partielle avec le rythme est observée. La musique électronique crée un repli immédiat des pétales et un retour à un état fermé. Nous entendons ici le témoignage du professeur Martinez.
1: La plante semble comprendre qu'elle n'est plus dans son environnement sonore d'origine.
0: Cette première observation semble confirmer une hypothèse simple. Chaque plante serait liée à la musique de son territoire. Mais ce modèle va rapidement être mis à l'épreuve. Notre deuxième cas se porte sur le chanvre jamaïcain, également connu sous Cannabis rastatativa, des Caraïbes. Sous stimulation rythmique adaptée, l'espèce entre dans un état de synchronisation quasi complète avec l'environnement sonore.

0: On observe alors une activation progressive, une oscillation des feuilles. La plante semble ensuite respirer avec le rythme. Et puis lors du passage à la musique techno, une rupture immédiate, une mobilité totale. Quand le rythme disparaît, la plante disparaît avec lui. Ici, une nuance apparaît. Ce n'est peut-être pas uniquement l'origine géographique qui agit, mais le rythme lui-même. La plante ne reconnaît pas seulement un territoire, elle reconnaît et semble reconnaître une structure. Notre troisième archive se pousse sur l'Edelweiss, également connue sous Leontopodium symphonium vienensis, au milieu alpin. L'espèce présente une sensibilité marquée aux structures harmoniques complexes. On remarque pour le début de la musique classique, un état stable, puis un équilibre renforcé. Et lorsque les autres musiques apparaissent, un flétrissement rapide. Dr. Steiner.
1: La plante semble perturbée par certaines structures sonores.
0: Une nouvelle question apparaît. La plante réagit-elle à une culture ou à une forme musicale? L'hypothèse territoriale devient incertaine. Notre quatrième archive se porte sur l'hortensia breton, également connue sous Hydrangea harmonis septicum. Nous sommes donc en Bretagne. L'espèce présente une capacité d'intégration aux environnements sonores traditionnels. Lors de la première écoute, l'on observe une mise en mouvement. Les feuilles semblent danser. Et puis l'on observe une perte de coordination et une immobilisation. Notre témoin sur place cite.
2: On dirait qu'elle participe à la fête, quoi.
3: Je reconnais les sons des montées trois.
0: Ici, la dimension culturelle revient au premier plan. Mais elle coexiste avec les observations précédentes. La typologie devient instable. Cinquième archive, le cactus Ephivicos. Nous sommes du coup dans une espèce désertique atypique. L'espèce refuse toute catégorisation musicale traditionnelle. Avec la musique death metal, on observe une croissance anarchique presque intense. Et puis, lors de passage de musique classique, un arrêt total, un comportement imprévisible. C'est la plante la plus instable de notre laboratoire. Elle cite
4: « Je ne veux pas rentrer dans une forme ».
0: Ici, notre hypothèse s'effondre. Ni territoire, ni structure stable. Le cactus introduit une rupture. Certaines plantes ne s'adaptent donc pas au système. Elles le refusent. Notre sixième archive, le bambou méditatif, également connu sous le nom de Bambusa glossescens. L'espèce présente une réponse cohérente aux musiques méditatives. Un mouvement lent, une stabilité, et puis lors d'un changement brutal de musique, une immobilité, un retrait. La plante témoigne.
5: La plante ne réagit pas à la musique, elle devient musique.
0: Et la plante témoigne
3: « Je suis le silence entre les sons ».
0: Avec cette dernière espèce, une autre hypothèse émerge. La plante ne serait plus simplement influencée par la musique, elle en ferait partie. Au fil de ces observations, notre hypothèse initiale s'est transformée. Ce qui apparaissait comme une correspondance simple entre une plante et une musique s'est révélé être un système instable. Certaines plantes confirment la relation, d'autres la nuance et d'autres encore la contredisent. La mélophotosynthèse ne décrit donc pas une règle, mais un ensemble de tensions entre territoire, structure et perception. Ce que nous cherchions à classer résiste au classement. Et c'est peut-être là que réside le phénomène lui-même.

à tous, je vous propose d'enchaîner avec un jeu. Que diriez-vous de découvrir quel type de danseur ou danseuse de fest-noz est-ce que vous êtes ? Pour les auditeurs qui ne le sauraient pas, le fest-noz est un type de fête que l'on retrouve en Bretagne. Dans la société paysanne bretonne, on se retrouvait régulièrement pour danser avec les habitants du village. Tradition qui s'est perdue au début du XXe siècle et qui fut remise au goût du jour dans les années 50, au début du mouvement revivaliste. En fest-noz, on danse sur de la musique instrumentale interprétée le plus régulièrement par le couple Bignou-Bombarde, parfois accompagné d'une guitare ou d'un violon, ou bien sur de la musique vocale du camp Nadiscorne. Avant de nous lancer dans le quiz, voici un aperçu du genre de chansons sur lesquelles vous avez peut-être l'habitude de danser. Vous venez donc d'entendre un extrait du passage des sœurs Guélou, deux jeunes chanteuses de camp Nadiscorne qui étaient invitées au festival Saint-Loup à Guingamp, dans les Côtes d'Armor, l'été dernier. Je vais donc vous poser des questions et vous proposer quatre réponses par question, A, B, C ou D. Vous ne devez choisir qu'une réponse par question. Munissez-vous d'un papier et d'un crayon pour noter vos réponses. Première question, à quelle fréquence vous rendez-vous en fest-noz ? A, tous les week-ends, B, une fois par mois, C, 3 à 4 fois par an, D, en fest quoi ? Deuxième question, avant le fest-noz, A, je fais partie des bénévoles, c'est moi qui prépare les crêpes. B, j'échange avec les organisateurs et les bénévoles, je viens aussi pour pratiquer le breton. C, je mange des crêpes avec mes amis. D, j'arrive très tôt, peut-être que je pourrai apercevoir les membres de mon groupe préféré de près. Troisième question. Quelle est votre danse préférée ? A, la gavotte ficelle. B, l'andro ou quelque chose de pas trop difficile. C, je ne retiens pas le nom des danses, je m'en mêle déjà assez les pieds comme ça. D, les danses ont un nom ? Quatrième question. Pendant le fest-noz, A, je ne quitte pas le parquet. B, je dois prendre quelques pauses, c'est sportif. C, j'observe les danseurs et essaye de comprendre les pas avant d'entrer dans le cercle. D, je reste en retrait, je suis surtout venue pour écouter de la musique bretonne. Et enfin, cinquième question, quel rapport entretenez-vous avec la culture bretonne ? A, je fais partie d'un cercle de danseurs depuis mon plus jeune âge et j'ai toujours parlé le breton. B, j'ai toujours vécu en Bretagne et me suis intéressée à ma culture à l'âge adulte. C, je suis amie avec des personnes très impliquées dans la sauvegarde de la culture bretonne, ce qui m'amène à participer à diverses manifestations. D, je suis fan de musique celtique. Nous sommes arrivés au bout de nos questions, il est temps de vous révéler quel type de danseur vous êtes. Si vous avez une majorité de réponses A, vous êtes un ou une experte. Le pline et la gavotte n'ont plus aucun secret pour vous. Quand est-ce qu'on vous voit au camp d'Arbobles ? Si vous avez une majorité de réponses B, vous êtes un bon danseur. Encore un peu d'entraînement et vous pourrez entrer dans un cercle de gavotte ficelle. Vous avez une majorité de réponses C, alors vous n'êtes pas le meilleur danseur ou la meilleure danseuse, mais vous avez pu profiter avec vos amis et c'est le principal. 13% du public vient lui aussi pour passer une soirée entre amis. Et enfin, si vous avez principalement répondu par la réponse D, vous faites partie des 18% de personnes qui se rendent en fest-noz pour écouter de la musique, ou peut-être des 10% qui viennent voir leur groupe préféré. J'espère que ce jeu vous a plu et je vous souhaite une bonne journée.

0: Mesdames, messieurs, nous vous emmenons pour ce bulletin spécial aux rencontres mélodiques du troisième type. Pour ce faire, nous allons vous présenter les plus belles merveilles musicales dénichées par notre équipe aux quatre coins du monde. Afin de classer ces mélodies, nous utiliserons l'échelle de la fantasticité, une graduation parfaitement scientifique élaborée par une spécialiste des mythes et légendes, Sophie, qui est avec nous cet après-midi. Sophie, merci beaucoup d'avoir accepté notre invitation. Pourriez-vous nous en dire plus sur cette échelle de la fantasticité ?
1: Merci beaucoup pour cette invitation, Théo. C'est un véritable plaisir d'être ici. Pour cette échelle, je me suis intéressée aux créatures fantastiques qui jouent à leur manière et à l'aide de différentes techniques de jeu, des mélodies connues du répertoire populaire et savant. Pour les différencier, chaque interprétation est notée entre 1 et 10 en fonction de sa fantasticité. Ou, en d'autres termes, la capacité de l'interprète à s'éloigner de la version initiale par une technique de jeu spécifique. Plus l'interprétation est différente, plus la note sera haute.
0: Très bien, merci pour ces explications et pour démarrer les hostilités. C'est en direct de la Forêt Noire, en Allemagne, que notre équipe a eu la chance d'entendre un vieux centaure jouer l'introduction centaurisée du premier mouvement du concerto numéro 1 pour piano de Tchaïkovski, ici joué au violon.
1: Vous venez d'entendre un ancien soliste du Forêt Noir Chœur Philharmoniqueur d'Allemagne qui, par son jeu violinistique hautement saccadé, reçoit la note de 2 sur 10 sur l'échelle de la fantasticité.
0: De retour en France, à Paris, deux jeunes gargouilles se sont mariés à la cathédrale Notre-Dame, récemment rénovée, l'occasion d'écouter la magnifique marche nuptiale gargouillisée de Félix Mendelssohn.

cet organiste qui a particulièrement touché les mariés, encore émus de cette performance, j'attribue la note de 3/10 par la richesse de ses ornementations.

0: pour ce moment musical mémorable, j'attribue un magnifique 5 sur 10 à cet orchestre qui a permis d'entendre les démons de Beethoven à travers ce mode de jeu en écho qui, je le crois, restera dans les annales.
1: Au départ de la capitale autrichienne, nous ne pouvions continuer ce tour du monde de la musique sans passer par Salzbourg, la ville natale de Mozart. Là-bas, notre équipe a déniché dans ses rues un concert d'une gobeline à grande barbe, chantant le magnifique air de la Reine de la Nuit, goblinisé, issu de la flûte enchantée de Mozart.
0: D'après mes sources, la cantatrice a longtemps travaillé sur son interprétation historiquement informée et a chanté cet air en 415 Hz. Cependant, elle avait oublié de prévenir l'orchestre qui a continué en 440. Par cette différence diapasistique, j'attribue à cette cantatrice la note de 6 sur 10.
1: Dans un tout autre registre, direction le Japon, au musée Nintendo à Kyoto, où notre équipe a découvert un champignon bien particulier, puisqu'il s'agissait en réalité d'un toad. La petite créature était en train de s'entraîner à la flûte et à cette occasion, il nous a fait écouter sa version toadisée du thème de son ami, Mario.

0: Toad se produira en concert dès l'année prochaine, avec peut-être une date en France, pour faire entendre sa nouvelle technique, le legato saturato. Pour cette invention musicale, il reçoit la note de 7 sur 10.
1: Pour l'avant-dernier extrait de ce bulletin, nous sommes toujours au Japon, le long du fleuve Yoshinogawa, où un orchestre de Kappa a essayé d'attirer notre équipe dans l'eau en jouant un extrait kappa-cisé du château ambulant réalisé par Miyazaki.
0: Chaque kappa composant ce canon utilise sa propre ligne mélodique dans l'objectif d'amadouer le public. Et bien que votre équipe ait fini par les fuir, ces musiciens méritent amplement ce 9 sur 10 en raison de cette interprétation si singulière.
1: Pour terminer ce magnifique voyage, direction plein nord, sur les routes de Laponie en Finlande, à la rencontre de l'orchestre des lutins du Père Noël, qui a joué son air le plus connu, Vive le vent, lutinisé bien évidemment.

0: L'orchestre est en tournée mondiale et proposera une masterclass en exclusivité au Conservatoire de Tours la semaine prochaine pour transmettre leur technique bien particulière, jouer sans chauffer. Grâce à ce jeu si exigeant, ils reçoivent la note de 10 sur 10 et sont les heureux vainqueurs de la mélodie la plus fantastique.
1: Sophie, merci beaucoup d'avoir été avec nous aujourd'hui. C'était un véritable plaisir et chers auditeurs, chères auditrices, merci d'avoir été présents et à bientôt pour de nouvelles rencontres mélodiques du troisième type.

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2: Alors nous sommes au collège Orlande de Bretenoux et c'est la soirée d'ouverture des 10 jours sans écran, une opération exceptionnelle qui est portée par l'APECO de Bretenoux et tout de suite après une très belle conférence autour de tous les sujets, tous les dérives et les premiers conseils des parents pour se détacher progressivement des écrans, rendez-vous avec quelques parents qui vont donner leur point de vue sur la situation familiale et ce qu'ils pensent, eux, de leur relation avec les écrans.
3: Je suis venue ce soir parce que je suis mère de deux adolescents, une fille et un garçon qui sont en troisième et en quatrième et qui utilisent énormément les écrans. On a un contrôle parental sur leur téléphone et sur leurs différents écrans pour essayer de les limiter, mais malgré ça, on voit qu'il y a beaucoup de dérives. Et malgré les messages qu'on essaye de leur diffuser, ils n'ont pas l'air forcément d'entendre. Donc là, que ce soit quelqu'un d'extérieur qui leur rappelle aussi tout ce qu'on essaye de leur inculquer, c'était pour qu'il y ait un autre point de vue. Voilà.
2: En fait, vous avez besoin d'une aide extérieure?
3: En tout cas, c'est pour appuyer le message. Parce que quand c'est les parents qui disent aux enfants, ils ont tendance à pas forcément nous croire ou qu'on est un peu trop intrusif. Donc là, qu'une personne extérieure le dise, des fois, ça a un peu plus de poids aussi.
2: Parce que pour elle, ça veut dire 10 jours sans écran, c'est impossible en fait, c'est insurmontable.
3: En tout cas, c'est comme ça qu'elle le vit, avec leurs émotions, en tout cas les enfants. Là, on voit bien que là, pour elle, c'était insurmontable. Oui.
2: Mais elle est quand même là ce soir. Alors, est-ce que vous avez une petite lueur d'espoir? Comment vous avez vécu ce moment?
3: En tout cas, elle était dans une autre dynamique ce matin. Le fait qu'il y ait aussi des copines à elle qui font partie du programme, le fait groupe, ça y fait aussi. Du coup, là, elle a un petit peu changé d'avis par rapport au fait de participer. En fait.
2: Elle s'appelle comment?
3: Elle s'appelle Lexi.
2: Donc, ta mère m'expliquait que quand tu as appris que tu allais participer aux 10 jours sans écran, tu as eu une réaction très émotive. Tu peux nous rappeler ce moment-là? Et qu'est-ce que tu en as pensé? Qu'est-ce que tu as pensé? Qu'est-ce qui t'a traversé l'esprit?
4: Au départ, moi, ça m'a beaucoup énervée qu'elle m'oblige à faire ça. Et pour moi, c'était impossible de faire 10 jours sans écran parce que c'est une grande partie de ma vie. Je passe beaucoup de temps sur les écrans et du coup, j'ai pleuré parce que je me suis dit que j'allais m'ennuyer et que je passe toute ma vie dessus, toutes les vacances, tous les week-ends et tout. Je n'arrive pas à me décrocher. Pourtant, mes parents ils me disent de sortir, mais j'arrive pas. Et voilà. Et c'est pour ça que des fois, je suis triste, mais voilà.
2: Ouais, il y a quand même une sorte de petit désespoir et de recherche de solutions, quoi. Et là, du coup, en fait, t'as pas de téléphone, là, ça y est, c'est parti. Comment ça se passe?
4: Du coup, les 10 jours sans écran, ils commencent demain. Mais j'ai cru entendre que mes parents allaient m'enlever tous les écrans. Enfin, beaucoup. Peut-être pas le téléphone, je sais pas, on verra. Et voilà, on va essayer de diminuer pendant 10 jours.
3: On va pas tout arrêter, oui, on va essayer de diminuer. Et nous aussi, on va essayer peut-être de faire un effort avec son papa pour qu'on soit tous dans la même dynamique. Que ça soit pas que eux, parce que nous aussi, on est dysfonctionnels dans la façon d'utiliser les écrans. Et faut qu'on... C'est l'occasion là de montrer l'exemple aussi.
2: Merci beaucoup, bon courage, à bientôt alors.
4: Au revoir.
2: Alors, bonjour à vous, vous êtes trois garçons dans la même classe. Est-ce que vous pouvez vous présenter rapidement?
5: Oui, on est en classe de 5e. Je m'appelle Théo.
6: Je m'appelle Arthur.
7: Et moi, je m'appelle Antoine.
2: Et il y a la maman qui est pas loin non plus?
3: Oui, Carole, la maman de Théo.
2: Enchantée. Alors, vous avez tenu à apporter votre expérience à vous par rapport à ces 10 jours sans écran. Qui veut commencer? Qu'est-ce que vous tenez à dire? Qu'est-ce qui est important pour vous?
6: Vas-y. Alors, moi, j'ai pas de téléphone, mais j'ai une console et je pense que je ne sais pas, je suis pas sûre trop d'y arriver, mais je vais essayer quand même. Et
2: Tu vas essayer de quoi? Comment tu vas faire? Tu vas essayer de ne pas jouer à la console?
6: Oui, je vais essayer de limiter mon temps au maximum. Okay. Et peut-être pas en faire du tout, faire des activités avec mon petit frère par exemple.
2: Ah, ok, super, bonne idée. Et toi?
8: Moi je pense que j'ai un téléphone, mais j'ai pas le droit aux réseaux sociaux et pas le droit d'en faire quand je veux. C'est ma mère qui doit m'autoriser. Et sinon, moi, je joue au foot avec mon petit frère. Je fais plein d'activités comme des jeux de société, aller au parc, faire des activités, par exemple. On avait prévu d'aller à l'escape game à Brive. Voilà.
2: Super, d'accord. Et toi, tu sais ce que tu vas faire ou...
8: Donc, moi, j'ai un téléphone, mais j'ai pas de réseaux sociaux. Par contre, j'ai un jeu vidéo et j'ai 15 minutes par jour. J'y joue souvent le matin et le soir. Et donc maintenant, je vais essayer d'y jouer que le soir pour avoir le plus de points possible.
2: Ouais, c'est vrai qu'il y a un challenge là, quand même. Il y a un défi à remonter.
8: Bah ouais, il n'y a pas tout le monde qui est d'accord avec ce défi, certes. Moi, au départ, j'étais pas très d'accord. Quand on s'y habitue, on commence à savoir pourquoi on fait ça.
2: Et pourquoi on fait ça?
8: Bah parce qu'il y a beaucoup trop de personnes qui passent leur temps sur le téléphone. J'ai un ami que je connais d'ailleurs, il a passé 6 heures sur son téléphone dans une journée et ouais, ça m'a choqué.
2: Pourquoi ça t'a choqué?
8: Mais moi je trouve que c'est beaucoup trop. J'ai une limite à 3 heures sur mon téléphone, donc 6 heures c'est deux fois le temps maximum que je peux passer, donc c'est beaucoup.
2: Ouais. Il y a peut-être autre chose à faire de son temps.
8: Bah oui, bah après avec mes copains on va aller au bowling dans pas longtemps. Donc, voilà.
2: Okay. Super. Et vous, madame, vous avez quel regard sur cette opération et quelle attente?
9: Alors, je pense que les enfants sont tous assez motivés. Après, la durée est assez courte, hein, 10 jours. Je pense qu'on peut largement atteindre des objectifs. Maintenant, le problème n'est pas tant le temps d'écran, c'est la relation aux écrans. C'est-à-dire qu'on met quand même des règles en place à la maison qui sont plus ou moins respectées. Mais c'est que dès qu'on leur interdit, ça devient problématique. C'est ce côté un peu addiction qui est problématique. Ce n'est pas le temps qu'ils y passent, c'est le contenu, les échanges qu'ils ont et l'agressivité que ça amène des fois dans leur réaction quand on essaye de proposer autre chose. Et il y a aussi principalement le fait, comme l'a dit l'intervenant, que nos enfants ne savent plus s'ennuyer. Ils ne savent pas s'occuper seuls. Dès qu'ils ont un temps libre, eh ben, ils vont tout de suite essayer de réclamer les écrans. Et, donc c'est, voilà, c'est plus ou moins... je pense que c'est assez facile à atteindre à partir du moment où, sur 10 jours, on va s'occuper d'eux. Mais long terme, l'idée, ça serait de réapprendre à nos enfants à s'ennuyer ou à s'occuper sans une activité avec un écran, à s'occuper, à aller dans leur chambre et jouer comme on avait peut-être l'habitude de faire. Après, le temps d'écran, on faisait nous aussi des écrans avant. C'est vraiment, voilà, c'est la relation à l'écran et le contenu de ce qu'ils font qui est problématique, selon moi.
2: Alors, je vous souhaite bon courage pour ces 10 jours et puis on va se revoir pendant la semaine. Merci et n'hésitez pas à venir si vous avez des réactions ou des histoires à raconter par rapport à ces 10 jours.
10: Alors, je suis Sophie, la maman d'un élève de 6e. J'ai deux garçons et pour moi, alors je travaille dans l'informatique, donc évidemment, je passe la journée déjà sur ordinateur, ce qui fait beaucoup. Mais ça n'empêche que je remarque qu'on est tous accro à son téléphone et dès le réveil, on est tenté de regarder ce que font nos amis ou quelles sont les infos. Même si c'est culturel, on est toujours là en train de regarder son téléphone et on a presque du mal à ne pas regarder. Voilà. Et donc, on se dit qu'en tant que parent, on doit donner l'exemple. Donc pour moi, les 10 jours, c'est vraiment un moyen de montrer à mon fils qu'on peut faire autre chose, sachant que on est quand même habitué à être beaucoup en extérieur, à faire du sport, on a des animaux. Donc je pense que sur la moyenne des familles, on n'est peut-être pas trop mal placé. Voilà.
2: En fait, en somme, vous êtes venus pour vous, quoi.
10: Oui, c'est pas faux.
2: Super. Et bonjour.
11: Je m'appelle Angèle, je suis en classe de 4e en 402. Et moi, j'ai été obligée par ma maman qui m'a un peu obligée à faire ce challenge. J'ai un temps d'écran, mais quand même, je l'utilise. Et j'ai un ordinateur que j'utilise aussi souvent. J'ai Snapchat aussi, mais j'ai aussi un temps d'écran limité sur ça. Et je pense que ce serait pas mal de pouvoir un peu stopper ces écrans pour voir qu'est-ce qu'on peut faire de plus que Snapchat, que le téléphone. Voilà. Mm. Et donc, voilà, ça m'a permis... Enfin, ma mère m'a un peu obligée, mais moi, après... Je suis aussi contente quand même de faire ça. Il y a plein d'activités que je vais faire avec mes copines. Du coup, voilà.
2: Mmh. Tu as senti que c'était un peu trop la consommation ? Toi, au plan perso, tu utilises souvent ton téléphone ?
11: Moi, je l'utilise... Enfin, moi, ça va parce que j'ai un temps d'écran de 1 heure les jours d'école et de 1h30 les jours où on n'a pas l'école. Mais après, je regarde la télé, etc. Donc, je pense que je pourrais quand même faire des efforts malgré ça.
2: Ouais. Ah, c'est super. T'es là pour te détacher en réalité.
11: Oui, voilà, c'est ça.
2: Ok, super.
12: Ça dénote que les écrans, au final, on a l'impression d'être connectés aux autres. Et en fait, c'est tout l'inverse. Parce qu'on sait même plus... apprécier, j'ai envie de dire, les choses simples comme, mettons, je sais pas, aller marcher avec des amis ou faire un gâteau, voilà, des choses qui peuvent paraître, oui, toutes basiques, et finalement qui créent du lien et qui créent des souvenirs, alors que là, j'ai pas Snapchat, mais je vois le système, du coup, et ben, à peine c'est envoyé, à peine ça disparaît, donc voilà, que prendre conscience que ça nous apporte rien au final.
2: Oui, et puis que ça nous isole. Enfin, c'est isolant, en fait. C'est aussi ça, peut-être. Alors, qu'est-ce que ça t'évoque comme pensée ? T'as envie de dire quoi quand t'entends « je suis accro à mon téléphone et j'essaie de trouver des solutions » ?
11: Bah, moi, je suis un peu dans ce cas-là aussi. Enfin, c'est-à-dire que je suis quand même... j'aime bien les écrans. Et c'est vrai que... plus on regarde les écrans, plus on se sent moins bien. Et on peut se comparer à des personnes, par exemple, en scrollant, on peut se comparer à différentes personnes, parfois, qui ont plus d'avantages que nous, etc. Et donc ça peut rendre plus triste. Et du coup, se dire qu'on n'a pas ces choses-là, ça peut nous rendre plus énervés, plus tristes. Et donc, du coup, bah voilà. Après, moi, je m'en rends compte, mais j'arrive pas vraiment à... à arrêter de... Enfin, je sais pas comment dire, mais arrêter de scroller, de regarder ces filles-là, etc.
2: Ouais, il y a une prise de conscience un peu de l'emprise, en réalité, mais on sait pas trop comment faire, quoi.
11: Oui, c'est ça.
2: Ok. Bah, j'espère que vous allez découvrir des choses sur vous-même pendant ces 10 jours. Et si vous voulez, au fil des 10 jours, moi, je vais être là régulièrement, en décibel. On pourra rediscuter, peut-être.
11: Oui. Bah, merci beaucoup.
2: Merci.
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1: 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Non, 12.

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